0: tous les matins, vous le savez, toutes les heures, on a le Ducon du con. Le Ducon du con, c'est quoi? C'est quelque chose qui ne fait pas la une de l'actu, mais qui est dans l'actu. Et là, en l'occurrence, bah, c'est quelque chose qui fait l'actu, mais on ne pouvait pas passer à côté parce qu'on a fait là 3 jours de bac pour les sections générales. Et il y en a qui ont eu un peu moins de chance que d'autres. C'est ceux qui sont dans le rectorat de Besançon. Mais ils ne sont pas 1000, hein. C'est une 20aine d'élèves en particulier.
1: Exactement, c'était l'épreuve écrite de spécialité d'histoire géo hier.
2: Ouais.
1: Et donc au lycée Jules Hack de Besançon, les élèves devaient avoir le sujet de secours et non pas le sujet initial. Je ne sais pas pourquoi, mais enfin le rectorat a dit à tout le monde.
0: Des fois, au dernier moment, tu sais, quand voilà, tu penses qu'il y a une fuite,
2: ouais.
0: Ils
2: Exactement.
0: Peuvent changer. Ouais.
1: Donc ils ont fait passer le message, les gars, vous donnez bien le sujet de secours à tous les élèves, hein, c'est ok. Et visiblement, bah, y a de la famille de Lucas, notre réalisateur, qui doit bosser au lycée Jules Hack de Besançon, puisqu'ils ont donné donc, le sujet initial à 22 élèves au lieu du sujet de secours.
2: Oh non.
1: Donc bah, pendant 4 heures, ils ont planché sur le sujet initial. Et alors, bonne nouvelle, ils ne vont pas devoir repasser l'épreuve.
2: Ah bah, c'est ah, pas ça, ça finit bien. Bah, voilà. Oui. T'imagines l'enfer.
0: Des fois, ça arrive. Ça.
2: De
0: ça
2: repasser
0: arrive.
2: L'épreuve.
0: Ouais.
1: Bah oui, de maths. Hein.
0: Ils sont bourrés et ils disent « Ah, oups, la boulette !» C'est horrible de faire ça, en vrai. Déjà, tu le passes une fois, c'est douloureux.
1: Oui,
0: alors,
1: ça va bien.
0: Il y a un salaire ou pas? Il y a un truc à la clé.
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0: Bonjour Cédric.
1: Bonjour.
0: Comment ça va, Cédric?
1: Ça va.
0: Cédric, t'habites où? Tu fais quoi dans la vie? Ah, c'était compliqué comme question.
2: Ouais, t'en as posé deux en fait.
0: Même moi, la façon dont je l'ai posé, je me suis dit, c'est trop d'informations d'un coup. T'habites où, Cédric?
1: J'habite dans les Vosges.
0: Où ça, dans les Vosges?
1: Saint-Dié.
0: D'accord, ok. Et tu fais quoi dans la vie?
1: Je travaille. C'est molle.
0: Cédric, je suis désolé, on t'entend pas bien. On va être obligé de passer sur l'auditrice de secours, c'est Fanny. Bonjour Fanny.
2: Comme le bac, sujet de secours.
3: Bonjour tout le monde.
4: Salut
3: bonjour.
4: Fanny, qui a de la chance ce matin.
3: Merci.
0: Voilà, car oui, je vous livre les coulisses de la radio et nous avons toujours ce que l'on appelle un auditeur ou une auditrice de secours.
5: Bah, comme dans une voiture, une roue quoi.
0: Comme dans les issues de secours également, voilà. Fanny, tu habites où, tu fais quoi dans la vie?
3: Alors, j'habite à côté de Nîmes et je suis policière municipale.
0: Ok, sois la bienvenue chez nous. Fanny, je te propose de gagner 1000 euros cash.
3: Allez.
0: Allez, on y va.
3: Allez, on y va, c'est parti.
0: On va jouer au saut du lit, je te pose une question. Tu as 13 secondes pour trouver la bonne réponse. Si tu as la bonne réponse dès les 3 premières secondes, tu gagnes les 1000 euros. Et ensuite, à chaque seconde qui s'égrène, il y a 100 euros qui disparaissent. La question que je vais te poser, c'est une question qui attend une réponse chiffrée. D'accord? On va jouer au plus ou moins tous les deux et je vais t'aider à trouver la bonne réponse. Voici la question. Aujourd'hui, c'est le début du Hellfest. Tu connais le Hellfest ou pas, Fanny?
3: Ouais, le Hellfest Festival.
0: Ouais, c'est un festival de métal, de hard rock. C'est à Clisson, c'est en Loire-Atlantique.
3: Ouais.
0: Il fête ses 20 ans cette année, le festival, le Hellfest. J'ai une question à te poser, Fanny. Sais-tu combien de litres de bière vont être consommés entre aujourd'hui et dimanche? Top chrono.
3: 1000.
0: C'est plus.
3: 2000.
0: C'est plus.
3: 5000.
0: C'est plus.
3: 10 000.
0: C'est plus.
3: 20 000.
0: C'est plus.
3: 50 000.
0: C'est plus.
3: 100 000.
0: C'est plus.
5: Mais non.
3: 200 000.
0: Ouais.
5: 200 000.
0: 500 000.
5: 500 000
0: litres.
3: Ah la vache.
0: De bière, ouais, c'est le
5: et
0: mot.
5: Et t'imagines la file pour aller aux toilettes.
0: Toi qui es policière municipale, c'est encore plus qu'au boulot, Fanny. Et je sais que...
3: Ouais, mais moi je bois plus de cocktails et de vin rouge.
0: 500 000 litres de bière. J'avais discuté, je sais pas pourquoi je m'étais retrouvé à Clisson, avec le patron du supermarché.
2: Il y en a à côté.
0: On n'avait pas fait un truc avec la radio, Christina?
5: Si, on était allé chez un auditeur pour regarder un match de foot, d'ailleurs.
0: Voilà. Et donc, on était allé faire des courses au supermarché de Clisson, qui est juste à côté du festival. Et le mec me disait à l'époque, le patron, c'est un Leclerc, je crois.
5: Oui, c'est ça.
0: Avait un réassort de bière 3 fois par jour.
5: Ben oui.
0: C'est-à-dire que dès 9h du matin, les gars étaient devant, ils repartaient avec des caddies pleins de packs de bière. Et qu'il n'y a jamais eu, mais jamais eu, en 20 ans, un seul accrochage à cause de l'alcool.
5: Ah ouais?
0: C'est-à-dire que les mecs, ils se foutent en l'air, ils boivent la bière dans leur Santiago, ils écoutent du Iron Maiden.
5: Ils sont heureux.
0: Mais par contre, c'est des fragiles.
2: Mais c'est tellement fort, ils ne peuvent pas s'engueuler.
0: Oui, c'est ça.
5: Il y a une super ambiance, il paraît que c'est génial.
0: Ouais, il paraît. Bon, Fanny, je suis désolé. On est arrivé au pied du lit et à l'arrivée, ce sera un kit Bruno sur Fun Radio pour toi.
3: C'est pas grave, merci quand même.
0: Et bien, merci à
5: bisous,
0: toi.
5: Bisous, Fanny.
0: Bon courage
3: merci,
0: pour ta journée.
3: Bon courage.
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1: Et c'est un volet spécial arnaque à l'église. Tododom. Alléluia. C'est mon jingle. Ouais, j'essaie de faire des trucs un peu artisanaux, ça fait plaisir. Merci beaucoup. Et je vous emmène en Belgique pour commencer. Il y a 245 000 euros, une énorme somme qui a été détournée dans une paroisse belge. Mais qui est le fautif selon vous?
2: Le prêtre?
1: Bien joué, Sohan.
2: Oh non.
1: Le prêtre, 78 ans, le monsieur. Et pourquoi est-ce qu'il a détourné autant d'argent? Parce qu'il adorait les voyages et les restaurants extrêmement chics. Il avait déjà été condamné pour abus de confiance, ce prêtre. Comme quoi, tu peux être prêtre et escroc.
2: Aïe, aïe, aïe.
0: Bah, oui, ça se tient, écoute, voilà.
3: C'est humain, hein. Tu fais la quête. Bon, bah,
2: t'es tenté,
3: envie,
2: ouais.
3: Bah, voilà, ouais, de foutre dans ta poche.
0: Après,
3: ouais.
0: 245 000 balles,
1: c'est beaucoup.
0: Une bonne église, hein, quand même. Excuse-moi, ouais. Monsieur, moi, la dernière fois que je suis allé à l'église, quand le mec est passé avec son panier, il y avait moins d'argent, quand même.
1: Mais t'as vu maintenant les paniers? Il y a des TPE. Tu peux payer par carte. C'est sympa, Jésus.
0: Bah, je te dise. Bon. On s'adapte.
1: On s'adapte. Et on va dans le Val d'Oise en s'adaptant très très bien. C'est un monsieur qui lui a détourné 235 000 euros à plusieurs églises. Mais quel était son mode opératoire? Franchement, c'est vraiment un truc, c'est pas bien du tout ce qu'il a fait.
0: En handicapé?
1: Alors, tu sais quoi, je vais te l'accorder. Il envoyait des lettres à plein de prêtres de plein de paroisses différentes en inventant des histoires horribles, hyper tristes. Je suis en fin de vie, j'ai besoin d'argent parce que je suis malade, il faut que je soigne mes enfants, machin. Il n'avait absolument rien de tout ça. Et en fait, les prêtres généreux lui envoyaient de l'argent. Il a récolté quasiment 235 000 euros. Et cet argent, bah, ça lui servait à s'acheter des petites binous, quoi.
2: Non.
3: Ah ouais, en plus.
0: 235 000 euros de bière, c'est un bon consommateur.
1: Ouais, ça fait beaucoup, quoi. Ça fait beaucoup.
0: Allez, la dernière.
1: La dernière, et je vous emmène sur une course-poursuite qui s'est passée à Rouen. C'est un monsieur qui était donc en course-poursuite avec la police. La police l'a arrêté et il a trouvé une idée de génie pour dire « Ah bah non, c'est pas moi qui conduisais, la preuve, je suis assis. »
2: Où ça ?
1: À l'arrière. Sauf que bah, les mecs l'avaient vu. Hein. Surtout, ils l'avaient vu passer sur la banquette arrière. Ça ne marche pas, Michel.
0: Mais ça se tend. Tu sais quoi, il y a une forme de panache quand t'essayes. Voilà, sur un malentendu, ça peut marcher.
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0: Et je pense aussi aux artisans qui bossent, mais qui n'ont pas d'employés et qui, malgré la canicule, vont quand même aller trimer cet après-midi.
1: Faut
0: en
1: faire attention, courage.
0: Buvez, les amis. Et de l'eau, hein, si possible. Bonjour, Quentin.
2: Salut Bruno, salut la famille.
1: Salut Corentin,
0: t'es pâtissier, toi aussi ça fait partie des boulots, comment te dire? Quand le four est lancé dans le lavabo, tu dois bien pleurer ta mère.
2: J'ai la clim.
1: Excuse me.
2: Il y a la clim dans le lavabo.
0: Je vois que t'es pâtissier, mais surtout t'as une spécialité en pâtisserie.
2: Les flans.
0: Épouse-moi.
1: Oh là là.
0: Corentin, épouse-moi.
1: Mais flan, c'est quoi? C'est flan nature,
0: Ouais,

0: pour la peau. Et t'as aussi gagné un pack Fun Radio.
1: Ok.
2: Ils sont à toi ces cadeaux, mais pour les garder, il faut que tu répondes correctement à 4 questions que je vais te poser. Fais attention, chaque mauvaise réponse, il y a un cadeau qui disparaît. T'es prêt?
1: Ouais.
2: Première question. Louis Vuitton vend une bouée gonflable, d'accord, pour la piscine, pour faire
1: okay.
2: avec tes potes, à 4 400 $. C'est vrai ou c'est faux?
1: C'est vrai.
2: Ouais, c'est vrai, ouais.
0: Quand tu la perces, celle-là, t'es content, quoi. La rustine, elle est chère.
1: Ils vendent les rustines à 500 euros.
2: Ouais, c'est ça. Évidemment, ouais. Évidemment. Corentin, tu gardes tous tes cadeaux. Deuxième question. Le morse mâle possède le plus grand os, j'allais dire ça. Possède le plus grand os pénien de tous les mammifères actuels avec 63 cm de longueur.
1: On va dire vrai.
2: Ouais, c'est vrai. Ouais.
0: Ah, c'est beaucoup. C'est pour ça que ça fait mal, elle fait
3: Tu le fais franchement super bien.
0: Oui.
2: Corentin, tu gardes tous tes cadeaux. Voici la troisième question. L'inventeur du pneu, l'écossais John Boyd Dunlop. D'où les pneus Dunlop.
1: Oui.
2: De base, il était vétérinaire. C'est vrai ou c'est faux?
1: C'est faux.
2: Non, c'est vrai.
1: Ah.
2: En fait, il a l'idée d'entourer les roues en bois de la bicyclette de son fils avec des tubes en caoutchouc remplis d'air afin d'en améliorer le confort, le bruit, la vitesse et l'adhérence sur route. Le gars a inventé le pneu.
0: Bravo.
1: Fort à lui.
2: Je dis bravo.
0: Fort à lui.
2: Corentin, pas fort à toi, tu viens de perdre le PC portable.
1: Effectivement.
2: Tu joues pour la caméra sport, le pack Marilou, le pack Fun Radio. Dernière question. Étymologiquement, le mot énergumène signifie celui qui est possédé par le démon. C'est vrai ou c'est faux?
1: C'est faux.
2: Non, c'est vrai.
1: Ah.
2: Et plus de caméras sport 4K. Les deux packs partent chez toi ce matin, le pack Marilou, le pack Fun Radio.
0: Bravo.
2: C'est déjà ça. Bon, Corentin, et t'en passes combien de flans en moyenne dans ta pâtisserie par jour?
1: Sur la semaine, on est à 500 parts. Donc ça fait 150 flans entiers par jour. Et le week-end, on peut monter jusqu'à 400-500 flans des fois.
0: Bien, mais
2: excuse-moi, c'est quoi ta pâtisserie? Vous êtes combien à bosser dedans?
1: On est une dizaine à peu près. On a plusieurs points de vente sur Montpellier.
2: Ah oui, bah, d'accord, ouais. C'est un gros dossier. Ok, très bien. Corentin, courage à toi. C'est dommage qu'on soit si loin parce que je l'aurais bien goûté maintenant, moi, le flan.
1: Si vous passez à Montpellier, n'hésitez pas.
2: J'y manquerai pas. Je t'embrasse, mon pote.
1: Allez, bonne journée, bon courage.
0: Salut.
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4: Du con de 7h du matin. Vous le savez, toutes les heures, on récupère quelqu'un qui n'est pas dans la une de l'actu, mais qui fait l'actu quand même. Notre du con. Bon, c'est la justice française, voilà. Ça fait très dénonce, hein. J'ai l'impression d'être sur un RMC Info.
5: T'as raison, parce qu'en plus, il va falloir un petit peu se mouiller la nuque pour cette info, parce que je vais vous parler de Thierry. Thierry, il est actuellement en détention. Il est en prison parce que Thierry, eh ben, il a fait un drame, un truc extrêmement grave. C'est un assassin.
4: Voilà,
5: d'accord.
4: On va pas rentrer dans les détails.
5: Sauf que le truc, c'est que tout assassin qu'il est, eh ben, il reste citoyen. Et comme tous les citoyens, il est inscrit sur les listes électorales. Et sachez que si vous êtes inscrit sur les listes électorales, eh bien, vous pouvez être tiré au sort pour devenir juré d'assises. Et quand tu vas aux assises, c'est pour des faits extrêmement graves aussi. C'est du meurtre, c'est de l'assassinat, c'est du vol avec violence,
4: ouais,
5: et tout
4: du
5: ça.
4: Viol,
5: ça
4: ouais.
5: Donc Thierry, qui lui-même est assassin, va peut-être devoir faire partie du jury pour condamner une autre personne qui aura fait une connerie. Alors après, bon, il a des compétences pour, quoi, tu vois. Il sait comment ça se passe.
2: Mais t'es sur le terrain.
4: Vous avez jamais eu ça. Tu sais que si jamais ça vous arrive,
5: t'es obligé d'y aller.
4: Ton employeur est obligé de te laisser partir.
5: Faut vraiment avoir une excellente raison pour refuser. Moi, j'ai jamais été tiré au sort. J'adorerais.
4: Ce serait mon rêve. Un jour, tu seras au tribunal.
5: Ouais. Pas du bon côté.
4: Pas du bon côté.
5: Je sais.
4: Un jour, on sait, on te verra.
5: J'espère que vous serez vous tiré au sort.
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3: On joue ce matin avec Alexandre. Bonjour Alexandre.
4: Salut la famille.
5: Salut Alex.
3: Technico-commercial à Gennevilliers, en région parisienne. Alexandre, tu joues ce matin pour repartir avec un an d'abonnement à Netflix. Yes. Tu gagnes d'une façon très simple. Je te pose des questions pendant une minute. Et ce qu'il faut faire, c'est me donner des bonnes réponses. Mais j'ai surtout besoin de trois bonnes réponses à la suite. À chaque fois que tu te plantes, tu repars à zéro. Pourquoi ça s'appelle le coup de pression? Parce que quoi qu'il arrive, tu es obligé de répondre à mes questions. D'accord? Et surtout, tu n'as pas le droit d'hésiter. C'est-à-dire que si tu fais
4: on parle pas le chinois.
3: Ok, Alexandre?
4: Ça roule.
3: Top chrono. À la Coupe du Monde de foot, quel joueur de l'équipe de France a marqué un doublé contre le Sénégal?
4: Kylian Mbappé.
3: Un point. De quelle série Jon Snow est-il le héros?
4: Game of Thrones.
3: Deux points. Combien d'arêtes possède un cube?
4: 8.
3: 12. Quelle guerre a opposé la France et l'Angleterre pendant plus d'un siècle?
4: La guerre de 100 ans.
3: Un point. Quel est le nom du ping-pong lorsqu'il est disputé de manière professionnelle?
4: Tennis de table.
3: Deux points. Avec quelle star de la chanson l'ex-premier ministre canadien Justin Trudeau est-il en couple?
4: Sarah Michelle Gellar.
3: Katy Perry.
6: Wow.
3: Quelle forêt est associée à la légende de Robin des Bois?
4: La forêt de Witchwood, je sais plus.
3: De Sherwood. Quel mur a symbolisé la division de l'Europe pendant la guerre froide?
4: Je sais pas.
5: Si nonchalant et si top à la fois.
3: C'est con parce que.
4: Le coup de pression, il met la pression.
3: T'avais bien démarré. C'était le mur de Berlin, pour info.
5: Et la forêt de Sherwood.
3: Ouais.
4: Je l'avais, la forêt de Sherwood, mais au bout d'un moment, voilà.
3: On t'embrasse, comprend. Alexandre.
4: Allez, bonne journée.
6: Je l'aime.
4: Bon
6: il
4: courage.
6: A placé Sarah Michelle Gellar.
5: Ah, c'est incroyable.
6: Il est allé le chercher très loin.
3: Bonjour, Lucille.
7: Bonjour, la famille.
5: Salut, Lucille. Et bonne chance.
3: Lucille, tu es responsable pédagogique en CFA, tu habites la porte du Lerch. Ah non, la porte du DER, pardon, excuse-moi. Excusez-moi, j'avais pas la fin du nom de la ville.
6: Bien sûr, oui.
5: Porte du Lerch, moi j'y déménage. Hein.
3: C'est où la porte du DER?
7: C'est dans le 52 en Haute-Marne.
3: D'accord, ok, très bien. Lucille, t'es prête?
7: Oui.
3: Top chrono. À quel groupe appartient le verbe courir?
7: Deuxième groupe.
3: Un point. Quelle ville est considérée comme le berceau des Jeux Olympiques antiques?
7: Athènes.
3: Non, Athènes c'est pour les Jeux modernes, c'était Olympie. Quelle épidémie a frappé l'Europe au XIVe siècle?
7: L'épidémie de la peste.
5: Trop long, Lucille.
3: Mais là c'est trop tard, c'était en effet la peste noire. On t'embrasse Lucille?
7: Merci à vous.
5: Des bisous, belle journée.
3: Bloc sur Lier, c'est en Bretagne. Ryan a 21 ans, il est avec nous. Bonjour Ryan.
8: Salut, bonjour Bruno, bonjour tout le monde.
5: Salut. Coucou. Ryan.
3: Ryan, t'es prêt?
8: Oui, je suis prêt.
3: Top chrono. Quel siècle est appelé le siècle des Lumières?
8: 18e.
3: Un point. Dans la famille Barbapapa, de quelle couleur est Barbidou?
8: Violet.
3: Jaune. Quel est le prénom de la femme d'Emmanuel Macron?
8: Brigitte.
3: Ouais. Quel pays a inventé le football?
8: Les États-Unis.
3: Ah, il y a eu le E.
5: Bah oui, il y a eu le E.
8: Ah putain.
5: Il était long en plus.
3: Il était long ce E. Ryan, au revoir.
5: Au revoir, Ryan.
3: Jonathan est à Niort. On va finir avec toi, Jonathan. On est dans le département des Deux-Sèvres. Département cher à Pinot. Ça va, Jonathan?
9: Ouais, ça va.
5: Salut, Jo.
3: Est-ce que t'es prêt?
9: Oui, je suis prêt.
3: Top chrono. Quel pays a inventé le football?
9: Brésil.
3: L'Angleterre. En quelle année a été publié le célèbre roman de George Orwell, 1984?
9: 84.
3: Non, 1949. Comment appelle-t-on un groupe de loups?
9: Louveteaux.
3: Non, une meute. Le mercure, c'est un métal solide ou liquide?
9: Liquide.
3: Un point. Quel état américain habite les Texans?
9: Texas.
3: Deux points. Comment s'appelle l'art japonais du pliage de papier?
9: Origami.
3: Allez, c'est gagné.
5: Ouais, bravo.
9: Oh là là, ouais.
5: Magnifique.
3: Un an d'abonnement à Netflix pour toi, Jonathan.
9: Trop bien, merci beaucoup la famille.
5: C'est
9: merci.
5: Top.
3: Merci à toi de nous écouter, mon pote.
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3: Tous les matins, on joue avec Pino et avec une année, c'est l'année 2018 ce matin.
4: Effectivement, et en 2018, on écoutait ça, Bru.
5: Ah, tu me fais plaisir.
3: C'est Take ?
5: Non, c'est son, frère, pas du tout, c'est son ami Dadju.
4: Et en 2018, on s'aimait qui a regagné la Coupe du Monde et un couple de camps s'est retrouvé bloqué dans un drôle d'endroit. Où ça, à votre avis ?
6: Dans un ascenseur ?
4: Alors non, mais c'est en hauteur.
6: Dans une grande roue ?
4: Effectivement, ouais.
6: Non.
4: Ils étaient que tous les deux. Et en fait, ils ont fait la fête jusqu'à la fin de la fermeture de la grande roue et les salariés n'ont pas vérifié. Ils ont passé la nuit en haut de la grande roue.
6: C'est très marrant.
4: Ça, c'est très drôle. Enfin,
3: c'est moins marrant pour eux, mais...
4: Effectivement.
6: Bah, tu t'occupes.
4: Ouais. Et en 2018, bah, on écoutait ça, justement. Ramenez la coupe à la maison. DG Dream. Et en 2018, une pétition a récolté 99 992 signatures contre quelque chose. Mais quoi, à votre avis ?
5: Contre quelque chose ?
4: C'est un truc qui se passe en ce moment, cette semaine.
5: Cette semaine ?
6: La canicule ?
4: Non, pas la canicule.
5: Le sommet du G...
4: Non. C'est un examen.
5: Ah, le bac ?
4: Le bac, ouais, effectivement. En fait, il y avait une épreuve du bac qui était jugée trop dure par des terminales S. Donc, ils ont fait une pétition. Et bon, bien sûr, ça n'a pas été suivi.
5: Ça n'a pas marché. Il y a quand même beaucoup de signatures. Hein.
4: Effectivement, ouais.
3: Mais ça se tente.
4: Ça se tente, on ne sait jamais. Quoi. Ouais. Et en 2018, on écoutait ça.
3: Je crois que c'est un de mes préférés de Guetta, ça aussi.
4: Ouais, avec Sia déjà à l'époque.
3: Ouais, Flames.
4: Et en 2018, alors c'était une première, une bagarre était déclenchée dans un Intermarché à cause d'un produit. Mais lequel ?
6: Ah oui, le Nutella.
4: Nutella.
6: Ah ouais ? Bien sûr, les bastons à cause du prix du Nutella.
3: C'était quoi l'idée ?
4: Il y avait eu des soldes d'environ 70% sur le Nutella et baston quoi.
3: Mais j'ai vu qu'ils avaient inventé, là j'ai vu une pub sur le Nutella à glacer.
6: Oui, c'est la glace, ouais.
3: Tu mets le pot au frigo.
6: D'accord.
3: Non, mais c'est un délire de pot en fait.
6: Ah, c'est un pot spécial qui se met au frigo.
3: Et tu mets au congèle et
6: c'est
3: ça
6: pas
3: fait
6: un fake
3: glace.
6: Ce truc.
3: Je sais pas. Tu sais, moi.
6: Je vais vérifier, tu sais quoi. Je voudrais pas qu'on dise de bêtises.
3: Non, mais surtout, je m'en fous, j'en mange pas de Nutella.
6: Ah, c'est vrai que t'aimes pas
3: j'ai
6: ça.
3: Vu ce
6: tu
3: truc,
6: préfères
3: ça.
6: Notre chocolata.
3: Exactement. Alors, je vous ai choisi un son pour l'année 2018 qu'on va écouter en entier, c'est ça.
2: Nom de Zeus.

0: Zoom de Pino et Taki Taki Rumba. C'était DJ Snake.
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3: Allô, je voudrais vous parler ce matin de Joselito Tirado.
4: Ah bah c'est bien, ça faisait longtemps qu'on n'avait pas de nouvelles.
3: On n'avait pas de nouvelles de
4: Joselito,
3: je vais le dire à la française parce que...
4: Ah, je m'inquiétais moi.
3: Il est français, c'est le Berry Républicain qui raconte cette histoire ce matin. Ce gars-là, il dit vivre sa meilleure vie. Il a quitté Paris pour Vierzon.
4: D'accord.
3: Sur un coup de tête, il en avait marre de Paris.
4: Ouais.
3: Et donc à un moment, il a demandé à ChatGPT où trouver la maison de ses rêves. ChatGPT le connaît. Parce que ChatGPT,
4: il connaît sa personnalité, c'est
3: évidemment
4: conscient à lui.
3: Et au fur et à mesure où tu poses des questions à ChatGPT, il te cerne un peu ton ChatGPT. Et donc, il lui a conseillé Vierzon. Le mec a obéi, il a suivi ChatGPT. Et depuis, il habite à Vierzon, c'est l'homme le plus heureux du monde. Il a une belle maison avec un jardin, il est très heureux comme ça.
4: Voilà. Ah, c'est pas bête.
3: Et je me disais, mais est-ce que vous utilisez ChatGPT pour des trucs au quotidien?
4: Bien sûr.
3: Pas forcément pour déménager.
4: Ah bah moi, hier, pas plus tard qu'hier. Alors bon, je vais peut-être trahir un petit secret, mais je suis une grande consommatrice d'auto-bronzant en ce moment. Donc voilà, je suis un peu orange.
3: Non, c'est pas un secret. Quand t'arrives avec la peau orange, on voit bien
5: c'est pas vrai.
4: Sauf que le problème, c'est que quand je mets de l'auto-bronzant, eh ben, j'ai les mains qui restent oranges, même si je me lave les mains avec du savon. Donc j'ai demandé à ChatGPT comment retirer les taches d'auto-bronzant sur la paume des mains. Et du coup, elle m'a dit de faire un bain de bicarbonate de soude dans de l'eau très très chaude, ce que j'ai fait. Et du coup, bam, j'ai plus les mains oranges.
6: Ah oui, d'accord.
4: Merci de chat.
5: Bien sûr.
3: J'ai au téléphone Astrid. Bonjour Astrid.
7: Et bonjour tout le monde.
4: Salut Astrid.
3: Dernière fois que tu
7: as
3: utilisé l'intelligence artificielle, c'est pourquoi toi?
7: Alors en fait, je voulais changer de coiffure, mais je ne sais pas trop. Donc j'ai envoyé à ChatGPT pour pas citer un selfie.
4: Ouais.
7: Et je lui ai demandé plusieurs coupes différentes. Donc court, long, garçon, etc. Et j'ai trouvé la coupe à la garçon, c'était pas mal du tout.
4: Ouais.
7: Du coup, je suis allée chez le coiffeur, j'ai dit voilà, il voudrait ça sur moi. Et il me l'a fait, ça me va très bien.
4: Bah, okay. C'est super, super bonne idée.
3: C'est top. Bravo, bah oui, tu vois, on n'y a pas pensé. Je voyais que Pino était en train de réagir.
5: Non, mais l'autre jour, je l'ai fait en m'imaginant chauve, moi.
3: Ouais.
5: Bah, ça fait tuer en série. Enfin, ça fait pas. Ça fait pas...
4: Ah, c'est vrai, t'hésites à sauter le pas.
5: Ouais, non, pas du tout, mais c'était pour voir.
4: Ah, pour voir.
5: Non,
4: pour
5: moi,
4: rester.
5: J'aime bien ma calvitie.
4: Ah, ça te va très, très bien.
3: Astrid, je t'embrasse.
7: Merci beaucoup, très bonne journée.
4: Bisous.
3: Je t'entends. C'est quoi vos dernières recherches sur votre intelligence artificielle?
6: Ah, j'ai regardé.
3: ChatGPT. Ouais, alors moi,
4: mais toi, tu n'utilises pas Claude?
3: Hein, j'en ai trois, moi.
4: Ah, Grok.
3: J'ai Grok, ChatGPT et Claude.
4: Mais Claude, c'est le meilleur, non?
3: Ouais, ça dépend des trucs.
6: Je connais pas Claude.
4: Ça dépend ce que tu
3: moi,
4: recherches.
3: En plus,
4: hein.
3: La dernière, c'était vraiment une recherche Google. C'est-à-dire que maintenant, ChatGPT, je l'utilise pour tout, en fait.
5: Moi, c'était pour mettre Karina en visage japonais. C'était hier midi.
4: C'est pas vrai, pour faire des mangas.
3: Ma dernière recherche, c'était, je vous jure que c'est vrai, thème du texte de Nietzsche au bac.
4: Oh. Ah, mais c'est pour ton fils.
3: Je pense.
6: Bah oui, mais c'est normal.
3: C'était quoi toi, Karina?
4: Bah écoute, moi je t'ai dit, hein, c'était pour l'auto-bronzant. Et là,
3: non,
4: je suis en train de...
3: C'est les autres.
4: Ah, les autres. Pff, ouais, comment cacher un corps,
3: c'est ça.
4: Retirer l'auto-bronzant. Les thèmes de l'enfer VIP. Pourquoi?
3: Qu'est-ce que t'as été chercher?
6: Les thèmes de l'enfer VIP.
4: Ah oui, non, c'est parce que je me suis fait des flyers Bienvenue en Enfer avec ma tête dessus.
3: Oui, c'est vrai, elle a fait ça.
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5: On a Nicolas tout à l'heure à 7h30 et Nicolas participe à cette expérience de vie que nous faisons depuis hier. On essaye de customiser le jeu des 5000. D'accord, un auditeur arrivé, hop, il avait à choisir entre deux thèmes de questions et à chaque question on faisait un choix ouvert. Et là on s'est dit, plutôt que de partir sur des thèmes où des fois bah, il n'y en a aucun des deux qui vous séduit, on va vous demander de choisir le thème, mais par contre il n'y aura plus de propositions de questions. Nico est fan des 24 heures du Mans. Nico est à la Garenne-sur-Loire. Nicolas, j'ai ton questionnaire. Je te pose 5 questions, tu auras 1000 euros par bonne réponse, ça veut dire 5000 euros à la clé. D'accord Nico? Mais tu connais la règle du jeu. À la fin, on appellera un voleur, un auditeur qui s'est inscrit par SMS hier, et s'il décroche en disant Bruno sur Fun Radio, il vole ton argent. Ok?
6: Ok, ça marche.
5: Nicolas, questionnaire les 24 heures du Mans voiture, tu l'as choisi, première question. Quelle écurie a remporté les 24 heures du Mans voiture dimanche dernier?
6: Toyota.
5: 1000 euros. Deuxième question. En quelle année a eu lieu la première édition des 24 heures du Mans voiture?
6: 1923.
5: 2000 euros.
7: Ah, on est sur un mec très calé à mon avis là.
8: Ouais. C'est lui qui a choisi. Hein.
5: C'est lui qui a choisi. Troisième question. Dans le film Le Mans 66... Quel pilote est interprété par Christian Bale?
8: Vite, vite.
6: Catherine.
8: Ah non.
5: Ken Miles.
6: Ah.
5: Quatrième question. Combien de virages y a-t-il sur le circuit des 24 heures du Mans?
6: Ah mince.
5: 38. Dernière question. En quelle année a été réalisé

0: qui vient d'apparaître, que l'on va appeler dans quelques instants sur Fun Radio, c'est quelqu'un qui s'est inscrit hier. Hier, j'ai donné 5 secondes au voleur. En 5 secondes hier, j'ai reçu 12 SMS. C'est un de ces 12 numéros de téléphone que je vais appeler en direct. La personne aura 5 secondes pour décrocher. Elle ne doit pas dire allô, sinon c'est éliminatoire. La seule chose qu'elle doit dire, c'est Bruno sur Fun Radio. Si c'est le cas, Nicolas, tes 2000 euros deviendront ses 2000 euros. On est d'accord ?
1: D'accord.
0: J'appelle quelque part en France ou en Belgique.
1: Bruno sur Fun Radio. Allô ? Allô ?
0: Oui, allô ?
1: Allô, oui.
0: Bonjour.
1: Bonjour.
0: Comment tu t'appelles ?
1: Noémie.
0: Noémie, t'as quel âge ? Tu habites où ?
1: Oh putain, j'ai 26 ans, j'habite en Vendée.
0: Nicolas, tu l'as entendu.
2: Bien joué.
0: La voleuse a décroché.
1: Oh non, j'ai gagné !
0: Pendant les 5 secondes.
1: Oh putain.
0: Noémie, tu viens de gagner 2000 euros cash.
3: Bravo ! Ah, la palette d'émotions. Ah, c'est super.
0: Ça va, Noémie ?
1: Oh, dis, papa, c'est vrai ?
0: Mais oui, c'est vrai, bien sûr, c'est vrai.
1: Mais non !
3: Bah, t'as tout fait bien.
1: Oh, putain !
0: Noémie !
1: Je vais écouter jouer, en plus, je suis chez ton fournisseur, putain, j'y crois pas du tout.
0: Eh ben, tu peux y croire, l'argent part chez toi ce matin.
1: Oh, ok. Ben, merci, merci beaucoup.
0: Eh ben, merci à toi de nous écouter, on te fait des bisous.
1: Oh, merci, bonne journée.
0: Bonne journée à toi.
3: Bisous. Oh,
0: Nicolas, désolé, mon poète, hein, c'était la règle.
2: C'est la vie.
0: C'est la vie. 6h-10h. Yeah.

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1: Du con de 7h du matin. Vous le savez, toutes les heures, on récupère quelqu'un qui n'est pas dans la une de l'actu, mais qui fait l'actu quand même. Notre du con. Bon, c'est la justice française, voilà. Ça fait très dénonce, hein. J'ai l'impression d'être sur RMC Info.
2: T'as raison, parce qu'en plus, il va falloir un petit peu se mouiller la nuque pour cette info, parce que je vais vous parler de Thierry. Thierry, il est actuellement en détention. Il est en prison parce que Thierry, eh ben, il a fait un drame, un truc extrêmement grave. C'est un assassin.
1: Voilà,
2: d'accord.
1: On va pas rentrer dans les détails.
2: Sauf que le truc, c'est que tout assassin qu'il est, ben, il reste citoyen. Et comme tous les citoyens, il est inscrit sur les listes électorales. Et sachez que si vous êtes inscrit sur les listes électorales, eh bien, vous pouvez être tiré au sort pour devenir juré d'assises. Et quand tu vas aux assises, c'est pour des faits extrêmement graves aussi. C'est du meurtre, c'est de l'assassinat, c'est du vol avec violence,
1: ouais,
2: et tout
1: du
2: ça.
1: Viol,
2: ça
1: ouais.
2: Donc Thierry, qui lui-même est assassin, va peut-être devoir faire partie du jury pour condamner une autre personne qui aura fait une connerie. Alors après, bon, il a des compétences pour, quoi, tu vois. Il sait comment ça se passe.
3: Mais t'es sur le terrain, hein.
1: Vous avez jamais eu ça? Tu sais que si jamais ça vous arrive,
2: t'es obligé d'y aller.
1: Ton employeur est obligé de te laisser partir.
2: Faut vraiment avoir une excellente raison pour refuser. Moi, j'ai jamais été tiré au sort. J'adorerais.
1: Ce serait mon rêve. Un jour, tu seras au tribunal.
2: Oui. Pas du bon côté.
1: Pas du bon côté.
2: Je sais.
1: Un jour, on sait, on te
2: J'espère
1: verra.
2: J'espère que vous serez tiré au sort.
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5: On joue ce matin avec Alexandre. Bonjour Alexandre.
6: Salut la famille.
7: Salut Alex.
5: Technico-commercial à Gennevilliers, en région parisienne. Alexandre, tu joues ce matin pour repartir avec un an d'abonnement à Netflix. Yes. Tu gagnes d'une façon très simple. Je te pose des questions pendant une minute. Et ce qu'il faut faire, c'est me donner des bonnes réponses. Mais j'ai surtout besoin de trois bonnes réponses à la suite. À chaque fois que tu te plantes, tu repars à zéro. Pourquoi ça s'appelle le coup de pression ? Parce que quoi qu'il arrive, tu es obligé de répondre à mes questions. D'accord ? Et surtout, tu n'as pas le droit d'hésiter. C'est-à-dire si tu fais
6: On parle pas chinois.
5: Ok, Alexandre ?
6: Ça roule.
5: Top chrono. À la Coupe du Monde de foot, quel joueur de l'équipe de France a marqué un doublé contre le Sénégal ?
6: Kylian Mbappé.
5: Un point. De quelle série Jon Snow est-il le héros ?
6: Game of Thrones.
5: Deux points. Combien d'arêtes possède un cube ?
6: 8.
5: 12. Quelle guerre a opposé la France et l'Angleterre pendant plus d'un siècle ?
6: La guerre de 100 ans.
5: Un point. Quel est le nom du ping-pong lorsqu'il est disputé de manière professionnelle ?
6: Tennis de table.
5: Deux points. Avec quelle star de la chanson l'ex-premier ministre canadien Justin Trudeau est-il en couple ?
6: Michel Guélard.
5: Katy Perry.
8: Wow.
5: Quelle forêt est associée à la légende de Robin des Bois ?
6: La forêt de Sherwood, je
5: ne
6: sais plus.
5: De Sherwood. Quel mur a symbolisé la division de l'Europe pendant la guerre froide ?
6: Je sais pas.
7: Ah, mais c'était si nonchalant et si top à la fois.
5: C'est con parce que.
6: Le coup de pression, il met la pression.
5: T'avais bien démarré. C'était le mur de Berlin, pour info.
7: Et la forêt de Sherwood.
5: Ouais.
6: Mais je l'avais, la forêt de Sherwood, mais au bout d'un moment, voilà.
5: On t'embrasse, Alexandre.
6: Allez, bonne
8: journée.
6: Je l'aime.
8: Il a passé Sarah-Michel Gellar.
7: Mais c'est incroyable.
8: Il est allé le chercher très, très loin.
5: Bonjour, Lucille.
9: Bonjour, la famille.
7: Salut, Lucille. Et bonne chance.
5: Lucille, tu es responsable pédagogique en CFA. Tu habites la porte du Derche. Ah non, la porte du DER, pardon.
9: Oui, c'est ça.
5: Excusez-moi, j'avais pas la fin du nom de la ville.
8: Bien sûr, oui.
7: Porte du Derche, moi j'y déménage.
8: Hein. Fais le petit
5: C'est où la porte du Derche ?
9: C'est dans le 52 en Haute-Marne.
5: D'accord, ok, très bien. Lucille, t'es prête ?
9: Oui.
5: Top chrono. À quel groupe appartient le verbe courir ?
9: Deuxième groupe.
5: Un point. Quelle ville est considérée comme le berceau des Jeux Olympiques antiques ?
9: Athènes.
5: Non, Athènes c'est pour les Jeux modernes, c'était Olympie. Quelle épidémie a frappé l'Europe au XIVe siècle ?
9: L'épidémie de la peste.
7: Ah, trop mince. Long, trop ouais, long, Lucille.
5: Mais là c'est trop tard, c'était en effet la peste noire. On t'embrasse, Lucille ?
9: Merci à vous.
7: Des bisous, belle journée.
5: Bloc sur Lier, c'est en Bretagne. Ryan a 21 ans, il est avec nous. Bonjour Ryan.
10: Salut, bonjour Bruno, bonjour tout le monde.
7: Salut. Coucou. Ryan.
5: Ryan, t'es prêt ?
10: Oui, je suis prêt.
5: Top chrono. Quel siècle est appelé le siècle des Lumières ?
10: 18e.
5: Un point. Dans la famille Barbapapa, de quelle couleur est Barbidou ?
10: Violet.
5: Jaune. Quel est le prénom de la femme d'Emmanuel Macron ?
10: Brigitte.
5: Ouais. Quel pays a inventé le football ?
10: Les États-Unis.
5: Ah, il y a eu le E.
7: Bah oui, il y a eu le E.
10: Ah putain.
7: Il était long en plus. Hein.
5: Il était long ce E. Ryan, au revoir.
10: Au revoir.
7: Au revoir, Ryan.
5: Jonathan est à Niort. On va finir avec toi, Jonathan. On est dans le département des Deux-Sèvres. Département cher à Pinot. Ça va,
11: bien
5: Jonathan
11: sûr. Ouais, ça va.
7: Salut, Jo.
5: Est-ce que t'es prêt ?
11: Oui, je suis prêt.
5: Top chrono. Quel pays a inventé le football ?
11: Brésil.
5: L'Angleterre. En quelle année a été publié le célèbre roman de George Orwell, 1984 ?
11: 84.
5: Non, 1949. Comment appelle-t-on un groupe de loups ?
11: Louveteaux.
5: Non, une meute. Le mercure, c'est un métal solide ou liquide ?
11: Liquide.
5: Un point. Quel état américain habite les Texans ?
11: Texas.
5: Deux points. Comment s'appelle l'art japonais du pliage de papier ?
11: Origami.
5: Allez, c'est gagné.
7: Ouais !
12: Bravo !
11: Oh là là, ouais.
7: Magnifique.
5: Un an d'abonnement à Netflix pour toi, Jonathan.
11: Trop bien, merci beaucoup la famille. Merci.
5: Merci à toi de nous écouter, mon pote.
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4: Nom de Zeus ! Zoom sur 2018 !
5: Tous les matins, on joue avec Pino et avec une année, c'est l'année 2018 ce matin.
6: Effectivement, et en 2018, on écoutait ça, Bru.
7: Ah, tu me fais plaisir.
5: C'est Take ?
7: Non, c'est son, frère, pas du tout, c'est son ami Dadju.
6: Et en 2018, on s'aimait car on gagnait la Coupe du Monde et un couple de Caen s'est retrouvé bloqué dans un drôle d'endroit. Où ça, à votre avis ?
7: Dans un ascenseur ?
6: Alors non, mais c'est en hauteur.
7: Dans une grande roue ?
6: Effectivement, ouais.
7: Non.
6: Ils étaient que tous les deux. Et en fait, ils ont fait la fête jusqu'à la fin de la fermeture de la grande roue et les salariés n'ont pas vérifié. Ils ont passé la nuit en haut de la grande roue.
7: C'est très marrant.
6: Ah, ça, c'est très drôle. Enfin,
5: c'est moins marrant pour eux, mais...
6: Effectivement.
7: Bah, tu t'occupes.
6: Ouais. Et en 2018, bah, on écoutait ça, justement. Ramener la coupe à la maison. VG Dream. Et en 2018, une pétition a récolté 99 992 signatures contre quelque chose. Mais quoi, à votre avis ?
7: Contre quelque chose ?
6: C'est un truc qui se passe en ce moment, cette semaine.
7: Cette semaine ?
8: La canicule ?
6: Non, pas la canicule.
7: Le sommet du G...
6: Non, c'est un examen.
7: Ah, le bac ?
6: Le bac, ouais, effectivement. En fait, il y avait une épreuve du bac qui était jugée trop dure par des terminales S. Donc, ils ont fait une pétition. Et bon, bien sûr, ça n'a pas été suivi.
7: Ça n'a pas marché. Il y a quand même beaucoup de signatures. Hein.
6: Effectivement, ouais.
5: Mais ça se tente.
6: Ça se tente, bah, jamais. Quoi. Ouais. Et en 2018, on écoutait ça.
5: Je crois que c'est un de mes préférés de Guetta, ça aussi.
6: Ouais, avec Sia déjà à l'époque.
5: Ouais, Flames.
6: Et en 2018, alors c'était une première, une bagarre était déclenchée dans un Intermarché à cause d'un produit. Mais lequel ?
7: Ah oui, le Nutella.
6: Nutella.
7: Ah ouais ? Bien sûr, les bastons à cause du prix du Nutella.
5: C'était quoi l'idée ?
6: Il y avait eu des soldes d'environ 70% sur le Nutella et baston quoi.
5: Mais j'ai vu qu'ils avaient inventé, là j'ai vu une pub sur le Nutella à glacer.
7: Oui, c'est la glace, ouais.
5: Tu mets le pot au frigo.
7: D'accord.
5: Non, mais c'est un délire de pot en fait.
7: Ah, c'est un pot spécial qui se met au frigo.
5: Et tu mets au congèle et
7: c'est
5: ça
7: pas un fake
5: glace.
7: Ce truc.
5: Je sais pas. Tu sais, moi.
7: Je vais vérifier. Tu sais quoi ? Je voudrais pas qu'on dise de bêtises.
5: Non, mais surtout, je m'en fous. J'en mange pas de Nutella.
7: C'est vrai que t'aimes pas.
5: J'ai
7: ça.
5: Vu ce
7: tu
5: truc,
7: préfères notre chocolata.
5: Exactement. Alors, je vous ai choisi un son pour l'année 2018 qu'on va écouter en entier, c'est ça ?
4: Nom de Zeus !

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4: Allez, on y va avec les haters du jour, Sohan.
5: On commence avec un premier hater qui est assez courageux pour s'attaquer à une personne comme ça. Rien à foutre de sa vie à lui, tu pues.
4: Ouais, alors si tu dis, c'est genre un Teddy Riner ou un gars un peu balèze.
5: C'est un gars, alors pas balèze de manière dans sa corpulence.
4: Ah,
5: mais
4: Donald
5: plus...
4: Trump.
5: Non, c'est un Français, ex de Karine Le Marchand.
6: Joystar.
5: Joystar, exactement. Donc il s'est fait tacler gratuitement, hein, tout en gratos, suite à une vidéo où vraiment, c'est posté par le Media Legend où en fait il est sur un tapis rouge, mais c'était à Monaco, non?
4: Ouais.
5: C'est là où t'étais invité, je crois.
4: Festival de la télévision, ouais.
5: Exactement. Et du coup, donc bon, il s'est fait tacler, pareil, il a changé depuis qu'il est en costard.
4: Mais non, mais surtout quand je vois tous les gens qui sont à ce festival, ils ont dû se gourer, moi, quand ils m'ont invité à y aller.
5: Non, t'es un homme des médias. Bah non, arrête.
7: Moi, ce que j'aime, c'est quand même le commentaire du gars, tu pues.
5: Tu pues. C'est nul, il y a zéro argument.
4: C'est gratos. C'est drôle. Allez, un autre.
5: Faut intervenir, là, ils sont catastrophiques les deux, ça s'empire même, j'ai l'impression. On parle du couple en question. Je sais, un couple un peu particulier.
6: Marc Lavoine, Adrien Lacarambe.
5: Bravo, t'es chaud, mon pips. Ouais. Exactement.
4: Et maintenant, j'ai l'impression qu'ils ont un contrat de galoche.
5: Ouais. Bah ouais, mais là en fait c'est particulier, donc ils ont fait un tapis rouge, bon, qui est vert du coup, et pour le coup ça a un peu marqué. Marc Lavoine, il avait un costume avec un flingue dans le dos, elle a apparu assez fine, et voilà, ils ont, après c'est leur manière d'être, hein. Ils font ce qu'ils veulent, ils sont heureux, amoureux, voilà, mais en tout cas ça passe pas inaperçu.
4: C'est-à-dire maintenant il a fait une coupe de cheveux avec les cheveux en l'air pour essayer d'être aussi grand qu'elle, je crois.
5: Ouais, mais c'est pas mal comme ça, ça fait plus propre.
7: Bien sûr que
5: c'est ça. Le troisième, il est assez court, vous allez voir, il fait 4 mètres carrés.
7: Oh, donc on parle de la corpulence de quelqu'un.
5: On parle de la corpulence de quelqu'un.
4: Ah, merde.
5: Un chef d'État.
4: Ah, Donald
5: Trump.
4: Trump.
5: Ah, ouais, ce commentaire, il m'a achevé. Donc, c'est un extrait de Paris Match. Et c'est vrai que quand tu le regardes, c'est une pièce. Enfin, tu vois, il est carré rectangle.
6: Mais le mec, il va clasher Donald Trump sur les réseaux. Il pense que ça va faire quoi en fait? Quand il va voir ce message, il va pas te dire, je peux te dire.
4: Et celui pour l'équipe?
5: C'est pour nous tous. Ça mange bien à la cantine dans l'équipe.
6: Ah oui.
5: Voilà.
4: Ah oui, ça mange bien à la cantine, moi, je te confirme.
5: On se régale.
6: Et je suis le seul à aller à la cantine.
4: Mais il prend nos parts.
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6: Notre premier de la classe, c'est Nicolas. Bonjour Nicolas.
7: Salut tout le monde, comment allez-vous?
8: Salut Nicolas.
9: Ça va Nico?
6: Nicolas, ça,
7: oui,
6: va,
7: oui,
6: super.
7: Ça va.
6: Nicolas, bah Nicolas, on
8: est attaché là. Hein. Bah, là, vraiment, ça y est, t'es dans notre cœur.
9: On t'aime.
7: Merci.
6: Déshabille-toi, pardon. Nicolas, tu as 40 ans, tu habites à Généton, je ne sais plus comment on dit. Enfin, bon,
7: oui, bref. Généton, ouais.
6: Ouais, Généton. J'ai du mal à chaque fois parce que ça me fait penser au Généton du Téléthon. Par rapport aux gènes, c'est pour ça à chaque fois, et comme ça s'écrit pas pareil, je pense à ça à chaque fois. Bon, c'est pas le sujet. Nicolas.
7: Oui.
6: Tu as pour l'instant gagné 1300 euros. Ça fait 13 jours que tu joues donc avec nous. 100 euros par jour, c'est ce que tu peux gagner en répondant à deux des trois questions que je te pose. Ce matin, deux cas de figure. Tu joues pour gagner 1400. Si tu as les deux bonnes réponses, c'est OK. Si tu ne les as pas, tu perds 300 euros. Parce que tu as déjà passé le cap des 1000 euros, donc tu sais que quoi qu'il arrive, même si tu perds aujourd'hui, tu auras 1000 euros. On est d'accord?
7: Oui.
6: Voici la première de tes trois questions. Quelles sont les couleurs du drapeau de l'Autriche?
7: Blanc et rouge.
6: Bonne réponse. Un point. Deuxième question. Quel grand fleuve d'Amérique du Sud traverse trois pays? Le Pérou, la Colombie et le Brésil.
7: L'Amazone.
6: Allez là.
8: Bravo.
10: Il va finir l'année le Nicolas.
8: Franchement là.
6: J'adorerais. Ah ouais. S'il finit l'année, il bat le record surtout. 1400 euros ce matin pour toi.
7: Oui.
6: Nicolas, tu as la possibilité d'atteindre le palier des 1500 euros demain matin. Est-ce que tu reviens demain matin?
7: Oui, tout à fait.
6: Eh ben, je te dis à demain matin.
8: À demain, Nico.
7: À demain.
8: Bisous. Bon,
7: bonne journée.
6: Il vient la crème au distributeur.
8: Ouais.
6: Il retire 100 euros chaque matin.

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3: Du compte, 9h du matin, c'est Pino qui est tombé sur cette info. Un gars qui s'est fait flasher, mais genre à plus de 200 km/h.
4: 248.
3: C'est beaucoup.
4: Plus précisément, ça se passe à Berne, en Suisse. Donc il s'est fait arrêter, donc bien évidemment, par la police, qui a récupéré son téléphone portable. Voilà, et ce gros débile avait fait une autre bêtise, donc il s'était filmé en train de faire cette infraction. Et les policiers en ont trouvé une vingtaine d'autres vidéos où il se filme en train de rouler à 250, 270, quasiment 300 km/h. Donc en mode selfie, bien évidemment.
5: Là là. Ah, c'est rétroactif ?
4: Ouais, rétroactif, ouais. En plus, il a qu'une main sur le volant, enfin bref, c'est la totale.
5: Mais n'importe quoi.
4: Quoi. Bah, il conduit, Bruno. Il tient le portable.
5: Il a une main sur le volant, une main sur le portable.
3: D'accord, ok.
4: Bah oui, tu veux qu'il fasse quoi d'autre?
3: Bah, je sais pas. Il
5: mange une crème fouettée.
3: Sauter des crêpes.
4: Pas comme tout le monde en bagnole, quoi.
5: Sèche les cheveux.
3: Il monte un meuble. Il y a Lucas qui m'a fait une proposition dans l'oreille, non. Je ne la ferai pas, mais vous comprenez tout de suite.
6: Bonjour Bruno.

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4: Bonjour Romain!
5: Bonjour Bruno, bonjour la famille.
6: Salut Romain.
4: Romain, tu habites où? Tu fais quoi dans la vie?
5: J'habite à Ardres et je suis économiste de la construction, dans le 62.
4: Économiste de la construction, c'est-à-dire on vient de voir quand on a un projet, c'est toi qui dis ça va coûter tant?
5: En gros c'est ça, ouais, donc les architectes ils font leurs plans et nous derrière on les accompagne pour respecter le budget du client.
4: D'accord, ok. Bon, tu m'as envoyé une facture, t'as senti hein, qu'on n'était pas très calé sur le sujet. Il y a des sujets où des fois on peut en parler des heures.
6: On n'a pas fait semblant.
7: Non mais allez. C'est intéressant mais sans plus. Bah même toi tu le sais Romain.
8: Bah c'est ça bien. Se trouve c'est sa passion depuis l'enfance et tu es en train de le ruiner là.
5: C'est parce que je suis payé, c'est tout.
7: Exactement.
4: Je pense pas que tu t'es réveillé un jour en disant que j'aimerais être économiste de la construction.
5: Non.
4: T'as fait comme tout le monde, t'as passé ton bac, t'as fait des études, et puis à un moment, bah, tes parents t'ont fait comprendre qu'il fallait bien que tu bosses. Il y a ça qui passait, t'es parti sur ça.
5: Voilà, puis bah, dans la famille, on était déjà dans le bâtiment, du coup, bah, ça a été vite fait le choix.
7: Bah, c'est très bien, si t'es content, c'est super.
4: L'essentiel, c'est que tu sois heureux.
5: Ouais.
4: Romain, tu m'as envoyé une facture de 358,55 €. De quoi s'agit-il?
5: Bah, il s'agit de plusieurs maquettes de bateaux en plastique, parce que bah, je fais du modélisme avec mon père en club.
7: Ouais.
5: Le modélisme naval du Calaisie et puis l'Opal Club de Fretin. Et l'idée, bah, c'est payer ça pour bah, mon anniversaire et puis ça fait des paires.
7: D'accord, c'est bon.
5: On fait ça en famille.
6: Bah, c'est trop, trop bien ça.
4: Ouais. Romain, petite question qui n'a aucun rapport. Tu es célibataire?
5: Oui.
4: Pose-toi les bonnes questions, peut-être.
6: Non, t'es méchant.
7: Mais tu sais, c'est très chouette d'avoir une passion en plus de son taf. Tu vois, moi, j'ai pas de passion, mis à part vapoter. Et ben, j'aimerais bien avoir une passion comme les maquettes de bateaux.
6: Ouais, et avec son père, en plus, je trouve ça trop bien.
7: Ah ouais, c'est génial. C'est pas donné à tout le monde d'avoir une passion.
4: Je viens de te faire un virement de 358,55 €.
6: Bravo!
5: Merci, super.
6: C'est tout remboursé.
4: C'est qu'il est en train de regarder au même moment.
6: Il a raison.
4: Il est en train de voir et dit donc, est-ce que c'est pas l'enfume? Côté virement bon, instantané. Et ben, c'est bon. C'est nickel. Super. C'est pour ça qu'on le fait avec Nickel. Hein. C'est parce que le nom est bien choisi.
5: Oui.
4: Romain, je t'embrasse, mon pote.
5: Merci. Bonne journée à vous. Continuez.
6: Bisous, Romain.
7: Bisous, Romain.
4: Belle journée. T'as pas de passe-temps?
7: Moi, mes deux passions, j'en ai deux. Vapoter et les gros mots. Mais il n'y a pas de club. En vrai, non, j'ai pas de passion, moi. Mais c'est pas grave de
6: battre les enfants.
7: Non, mais c'est pas de passion.
6: Les habits.
7: Non, c'est pas une passion.
4: Non, mais par exemple, alors la lecture.
7: Bah oui, mais c'est pas une passion. C'est j'aime bien, mais c'est pas, je suis pas passionné.
4: Tu es passionné de lecture, t'as le droit.
7: Non, je suis passionné. À la limite, je suis passionné de faits divers, mais vous allez encore me dire, ouais, c'est glauque.
8: Non, c'est une passion. Oui.
4: Ouais, enfin, c'est glauque quand même.
8: Oui, c'est. Non, lui, dites pas, la trouver une passion.
4: Ouais, mais ça reste quand même. Tu vois, c'est un sujet. C'est touchy quand même.
7: Bah, c'est niche, ouais.
4: Si je peux me permettre.
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2: Ils vont parler de ces phrases que vous pouvez plus supporter dans une conversation, les trucs qui vous fatiguent vraiment. Jean-Charles m'a envoyé parlons peu, parlons bien.
3: Ouais.
2: Ouais, ça peut énerver. Il y a Cyril qui est avec nous, il est à Aigbelette-le-Lac dans le 73. Salut Cyril.
4: Bonjour la famille.
3: Salut Cyril.
2: Elle est donc, ou alors tu as une voix très féminine et ça n'est pas très grave. Cyril, c'est quoi la phrase qui peut t'énerver dans une conversation?
4: Non mais tu vois ce que je veux dire
3: Ouais. Ah mais ça c'est limite un tic de langage.
2: Avec le frein à la fin.
5: Les pensées, tu vois ce que je veux. Il y en a qui disent ça.
3: Oui,
5: tu vois ce que je veux.
2: Oui.
5: Ça, c'est une horreur.
2: Bah, je les tape. Hein. Dis-leur qu'ils ne m'adressent pas la parole. Cyril, belle journée, je te fais des bisous.
4: Pareillement, gros bisous à tous.
3: Bisous Cyril, bye bye.
2: Salut Sophie.
6: Salut.
3: Hello Sophie.
2: Sophie, bonjour. Dis-moi, c'est quoi la phrase qui peut t'énerver dans une conversation?
6: Déjà, quand ça commence par au jour d'aujourd'hui.
3: Ouais, surtout que c'est pas français au jour d'aujourd'hui.
2: Ouais, c'est pas français, j'avoue.
6: C'est pas vrai, non. Et puis, c'est pas faux ou t'as pas tort?
3: Ah, c'est pas faux.
2: Et ouais, c'est pas... Oui, pardon.
6: Je dis ça, je dis rien, autant rien dire. Quoi.
2: Okay. Sophie, on est d'accord, il y a plein de choses qui t'énervent dans une conversation.
7: Bien sûr.
6: Exactement.
2: Oui, j'ai bien compris. Je te fais les bisous, Sophie.
6: Bisous.
3: Bye bye, Sophie.
2: Bonjour, Dorothée.
8: Salut, la famille.
3: Salut Dorothée.
8: Ah, je suis trop contente de vous avoir en ligne.
2: Je suis ravie également. Tu fais quoi dans la vie, Dorothée?
8: Je suis chef de projet.
2: Ok, dans quel domaine?
8: Télécom, informatique.
2: Ok, sois la bienvenue chez nous. Qu'est-ce qui peut te saouler, toi, dans une conversation? Une phrase qui peut t'énerver?
8: Alors moi, du coup, je ne sais pas si je dois rigoler ou si je dois mettre un coup de pelle, c'est le « c'est ok ».
5: Ah ouais, c'est très tendance de dire
8: «
5: c'est ok ».
8: Qui, en général, vient toujours derrière une phrase négative et on te dit « ouais, mais c'est ok ».
9: C'est ok, pour les enfants.
2: On va vous amputer de la jambe gauche, mais c'est ok.
8: Ouais, c'est ça, comme ma fille qui était dégoûtée de ne pas vous avoir au téléphone parce qu'elle est en cours, et je lui dis, c'est ok.
2: C'est ok, Dorothée, je t'embrasse.
8: Bonne journée, bisous à tous.
3: Bisous, Dorothée.
2: Elle a failli nous dire bonne soirée. Tu sais, Dorothée, quand on commence à vouloir dire bonne soirée à 9h30, c'est qu'on est fatigué.
3: Ouais, mais c'est ok.
8: Peut-être qu'on n'a pas fini la soirée, mais c'est ok.
2: Mais c'est ok, très bien, t'as raison.
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5: Radio, faut jouer. On a déjà parlé des villes avec des noms rigolos.
6: Oui.
5: Il y a la ville de... Comment s'appelle le sketch là ?
6: Moncu.
7: Voilà, Moncu, Anu, t'en as plein. Voilà.
5: La ville de Chatte.
6: Ouais.
5: Elle existe vraiment. Il n'y a pas de vanne.
6: Ah non, ça existe. Il y a Poil aussi qui existe.
5: Qui a posté une vidéo. Je vais vous faire écouter la vidéo. J'espère que vous avez capté le son. En fait, il est à une station essence.
6: Ouais.
5: Et tu sais, à la station essence, maintenant, il y a certaines stations essence avec un écran publicitaire. Et pendant que tu fais ton plein, il y a une pub qui passe. Voilà. Et donc là, c'est une pub sur un magasin qui se trouve à Chatte. Il n'y a pas de raison. Je peux habiter à Chatte et qu'il y ait des magasins. Je vous fais écouter la pub. Vous me dites si vous entendez bien. C'est mon téléphone. Donc, parce que je viens de la découvrir.
8: J'ai cuisiné la Chatte. Découvrez la nouvelle collection.
5: Vous m'entendez ou pas?
7: Oui, cuisiner la.
6: Cuisiner la Chatte.
5: C'est le magasin Cuisiner la.
6: Ah, cuisiner la Chatte.
5: Bah, ça fait ça, du coup, collé au nom de la ville.
6: Ah oui, d'accord. Ouais. Ils sont un peu coquins.
5: Une préposition,
6: quoi.
5: Faites gaffe au niveau des publicités.
7: Ou l'emplacement, quoi.
5: Voilà, ouais,
7: il y a une des villes à côté, quand même.
6: Ouais, vous cuisinez bien ce que vous voulez. Hein.
5: Allez, les amis, c'est l'heure de comment qu'on peut intéresser Karina à la Coupe du Monde.
9: Comment qu'on va intéresser Karina à la Coupe du Monde?
5: On essaye tous les matins de trouver des fun facts en rapport avec la Coupe du Monde, mais qui sont pas vraiment des études footballistiques, qui peuvent très très vite enquiquiner Karina. Est-ce que tu as quelque chose, Sohan?
6: Oui, j'ai l'une des blessures les plus absurdes de l'histoire de la Coupe du Monde pour toi,
5: ça,
6: Karina.
5: Bien.
6: Ça m'intéresse.
7: J'ai un chien, vu qu'elle aime les chiens. Karina, j'ai une histoire de chien.
5: Mais pourquoi tu dis pas chien?
7: Il y a combien de H dans ton chien?
5: Après chat.
7: Ouais, voilà, tu vois.
5: D'accord.
6: Non, mais la blessure, ça m'intéresse. Vas-y. La blessure. Alors, on remonte au Mondial 2002. Il y a un joueur turc qui s'appelle Hakan Uçal. Oui. Et en fait, il s'est retrouvé blessé sans même entrer sur le terrain. Pourquoi? Parce qu'il était frustré quand il était sur le banc. Tu sais, les joueurs qui rentrent pas, ils sont sur le banc. Et du coup, ce qu'il a fait, c'est qu'il a mordu dans sa bouteille d'eau. Il s'en est pris à sa bouteille d'eau et il s'est blessé. Donc, ça veut dire qu'il s'est blessé de colère. Ce que tu peux faire quand tu te cognes, toi. Quand tu te cognes à une chaise,
10: bien sûr,
6: tu la balances, bah lui, il a mordu sa bouteille d'eau et il s'est blessé.
10: Il n'est pas rentré sur le terrain?
6: Il n'a pas pu jouer. Non. Du coup, vraiment, la blessure bête, quoi.
10: C'est nul.
5: Pino, tu as une histoire de chien?
7: Alors, on est en 66, je t'emmène très loin. Coupe du Monde en Angleterre, bim, ils se font voler la Coupe du Monde. Jules Rimet à l'époque.
6: D'accord.
7: Donc, Scotland Yard, etc., etc., sont sur le coup et c'est un chien qui a retrouvé la Coupe du Monde. Le voleur l'avait planqué dans un parc.
6: Je l'ai dit il y a deux jours.
5: Déjà raconté cette histoire il y a deux jours.
7: Parce que Swan a déjà aussi raconté la mienne hier, c'est celle il y a deux jours aussi.
6: Ouah, c'est vous réglez vos comptes. Excusez-moi.
5: Écoutez, moi je propose que vous fassiez un octogone.
7: Non, mais attends, c'est bon. C'est contre voleur, c'est contre Kem, ça.
6: Ah, c'est un plus 4 ou non?
5: Moi j'en ai une qu'on n'a pas donnée.
7: Attends.
6: Allez-y.
5: Mais finis la tienne, parce qu'il y a des gens qui l'ont peut-être pas entendu.
7: Ah, ils ont retrouvé le truc dans un parc. Et comment, Swan, à la fin?
6: Dans un buisson, grâce au chien.
7: Ah putain, c'est fou.
6: C'est la même histoire.
7: Putain, mais on s'écoute pas, quoi.
6: Vas-y, Bruno.
5: Pourquoi les footballeurs paraissent plus vieux que leur âge?
6: Ah, tu sais quoi? Et ben, quand je regarde Kylian Mbappé, je me dis, il fait pas ses 26 ans, il fait plus. Parce que quand ils courent, ils ont du vent et ça leur donne des rides?
5: Non, pas du tout. C'est que, en fait, comme l'entraînement intensif se fait en général en plein air, par tous les temps, du coup, ça accélère le vieillissement de la peau. Et en plus, le sport pratiqué de manière intensive, ça provoque une surconsommation d'oxygène, d'accord? Et ça accélère le vieillissement de la peau.
7: Ah, bien.
6: Okay.
5: Et c'est pour ça que les footballeurs paraissent plus vieux.
6: Et c'est pour ça que... Alors, qui se fait des injections, tu m'as dit, Soso?
10: Ronaldo.
6: Ronaldo.
10: Ouais, Ronaldo,
5: bah,
10: c'est les figés,
5: quand
10: quoi.
5: Quand il sourit, ça bouge plus.
6: Il est luisant.
10: Ouais, il est luisant.
5: Et j'en ai une petite dernière qui peut t'intéresser, Karina. Est-ce que tu savais que le trophée de la Coupe du Monde a été volé?
6: C'est pas vrai. Mais qui l'a retrouvé, Bruno?
10: En quelle année?
5: Il l'a retrouvé dans un buisson. C'est un chien.
7: Non, ce qui est le plus vexant, en fait, finalement, c'est que vous en souvenez que Swan a raconté le truc, alors que moi, tout le monde s'en tape que j'avais parlé de criminologie. C'est ça qui est vexant, en fait. Personne m'écoute dans cette équipe.
6: Mais si, on t'écoute.
7: Ouais, j'ai dit quoi il y a une heure?
5: Shakira, si t'as dit bonjour à un moment, ça joue sur
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0: Hey Bruno, quand t'as choisi ton équipe, t'avais quoi comme critère?
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4: Tous les matins sur Fun Radio, vous avez 500 euros à gagner en choisissant la bonne boîte. Et le jeu le plus con de la radio, vraiment. Déjà pourquoi? Parce que c'est visuel. On a quand même des boîtes face à nous. Et de deux, c'est très très aléatoire, puisqu'il y en a un de nous qui a 500 balles et nous non plus, on ne sait pas qui a les 500 euros. On appelle quelqu'un qui a envoyé Bruno par SMS tout à l'heure, qui a été le premier SMS reçu. Oui, bonjour.
5: Bonjour.
4: Bonjour, comment t'appelles-tu?
5: Nelly.
4: Salut Nelly, c'est Bruno, t'es en direct sur Fun.
5: Oh, salut.
4: Comment ça va?
5: Bah ça va, merci, et toi?
4: Eh ben super, t'habites où Nelly? Tu fais quoi dans la vie?
5: J'habite à Saint-Marcel-Bel-Accueil et je suis éducatrice de vie scolaire.
4: Ok, t'es au boulot ou pas encore?
5: Non, là je suis pas au boulot.
4: Ok, très bien. Nelly, tu peux gagner 500 euros cash ce matin.
5: Oh purée, génial.
4: Eh ben oui, pas génial, ça va dépendre de toi, hein. Tu sais comment ça se passe ce jeu, c'est toi qui vas choisir. On a chacun une boîte, Karina, Pino, Sohan et moi. Il y en a un de nous quatre qui a 500 euros dans la boîte. Tu trouves la bonne boîte, l'argent est pour toi.
5: Oh, ce serait génial. Je vais partir sur toi, Bruno.
6: T'avais quoi hier? T'avais les 500? Non, c'était qui avait les 500?
7: Alors, je sais plus, mais Bruno avait pas la gourde
4: des frérots de la Vega. Je crois que c'était,
6: c'était
4: toi.
6: Ah, c'était moi.
8: C'était toi.
6: Ah, bah, j'avais oublié.
4: Toi, t'avais les 500 hier. Donc, normalement, tu dois pas les avoir ce matin. Ouvre ta boîte, Sohan.
6: On essaye.
4: Non, t'avais un puissance 4 de voyage.
6: Ok, j'ai même pas l'intermédiaire déjà.
4: Ouais, donc Nelly, pour l'instant, ça se passe pas mal.
5: Bon.
4: Pino, tu veux ouvrir ta boîte ou pas?
8: Oui, oui. Tu me dis ok, j'y vais.
4: Je te dis ok. Ouais.
6: À l'intermédiaire, Nintendo Switch Lite, 200 euros.
4: Alors Pino, avec le canot intermédiaire, c'est une Nintendo Switch Lite. Donc, soit c'est tout l'un, tout l'autre.
5: Ouais. Mais je reste sur toi, Bruno, je te fais confiance.
4: Tu peux changer, hein. Tu vois, je le propose rarement. Si tu veux, tu peux prendre Karina.
6: Suis ton instinct.
5: Bah, mon instinct, moi, il me dit Bruno. Hein.
6: Bah, reste sur Bruno alors.
5: Je reste sur Bruno.
7: Bon, t'as gagné une bataille navale de voyage. Après, tu pourras l'emmener sur le trajet des vacances. C'était moi qui avais les 500.
4: C'est Karina qui avait les 500.
5: Oh, punaise, dommage.
4: Bon, écoute, je suis désolé, Nelly, mais c'était un plaisir de t'avoir à l'antenne ce matin.
5: Mais ça m'a fait plaisir à moi aussi. Merci beaucoup.
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0: Vous écoutez la suite et on est en direct comme tous les jours jusqu'à midi. Je m'appelle Mika, il y a Maureen.
1: Bonjour.
0: Il y a Lune.
2: Salut.
0: Les amis, bah tiens, justement, tu me parles du Mexique. On va jouer avec Mexique-Corée du Sud ce matin au tir au but. Nouveau jeu depuis le début de la Coupe du Monde dans la suite. Deux auditeurs s'affrontent. Pour vous inscrire, 01 42 48 5000. On vous pose des questions. L'un d'entre vous représentera le Mexique et l'autre la Corée du Sud. À la clé, celui qui marque le plus de points repartira avec sa GoPro Hero, les amis.
1: Filé.
0: Et c'est très très cool. Les chiffres qui font l'actu avec toi, ma Maureen, ça arrive dans moins de 5 minutes. Qu'est-ce qu'on a au programme ce matin?
1: Il y a une artiste, on attend son retour et ça arrive très très proche.
0: C'est vrai?
1: Très proche.
0: Genre une artiste qu'on n'a pas vue depuis longtemps?
1: Bah, on l'a vue mais pas en solo. Mmh. Mais vous verrez, je vous dis, en dis pas plus parce que sinon vous
0: avez aucune idée de qui ça peut être.
2: Ah non, pas en solo, c'est bien étrange.
0: Bienvenue sur France Inter, oui. Mon cher Lul. On en parlera dans moins de 5 minutes et le petit débat du jour. Je sais pas trop si on va être d'accord là-dessus sur les vocaux. Vous avez vu que les Français détestent les vocaux, hein, c'est officiel. Donc
2: mais toi, t'es assez adepte des vocaux.
1: Oui.
0: Moi, je suis très adepte.
1: Le pire, c'est Christina, notre productrice. Vraiment, elle fait des notes.
2: C'est des livres audio.
1: Ouais, c'est.
0: Moi, j'adore échanger avec Christina par vocaux, par message vocaux, parce qu'elle me fait 5 minutes, je lui fais 7, elle me refait 8.
2: Oh là là.
0: Et à chaque fois, on démarre en disant, bon, ça va être un peu long, et j'adore ce moment.
2: Mais quand même, c'est grâce à Christina que WhatsApp a activé la fonction x2.
1: Ah, hein.
2: Donc, merci à elle.
0: Oui, c'est vrai. Il faut savoir que selon la science, les messages audio exaspèrent les gens beaucoup plus que les longs textos.

0: pour ou contre les messages vocaux? On va en parler dans moins de 10 minutes sur Fun Radio. Il y a débat. Je vous le dis, il y a débat. C'est plus que le traité de Versailles là avec Donald Trump et tout. Il y a une dissension. Mais pour l'instant, les chiffres qui font l'actu avec toi, Mamorini, on commence par quoi?
1: Premier chiffre, 92, et c'est un pourcentage, et c'est la note de ce film qui vient de sortir sur Rotten Tomatoes.
0: Ah, c'est énorme, 92% d'avis favorables, c'est exceptionnel. Donc ça vient de sortir.
2: Oui. Est-ce que c'est pas le film d'horreur hyper attendu Backroom qui
1: non,
2: fait beaucoup parler?
1: C'est pas Backroom, mais je crois qu'il est très bien noté aussi, Backroom.
0: C'est un film français?
1: Non.
0: Non, américain, international. Qu'est-ce qui est sorti là?
2: Ah, film d'animation?
1: Oui.
2: Bah, Toy Story 5.
1: On est allé le voir en plus hier avec Hulk. Il est super.
0: Vous l'avez vu?
1: Oui,
2: on l'a vu.
0: Mais il faut qu'on débrief. Alors,
1: il est super.
2: Super film. Je suis un adepte des Pixar. Je me permets de dire que c'est pas le meilleur des 5, mais qu'il est mieux que le 4.
1: Oui.
0: Le 4, c'était avec Fourchette?
2: Ouais, exactement.
0: Oui. Ouais.
1: Forky.
0: Mais je crois que, ouais, j'ai vu des avis, des critiques, notamment de cinéma. Et c'est toujours un peu drôle de voir des vrais critiques de ciné, tu sais, qui normalement critiquent les films du Festival de Cannes.
2: Oui, oui.
0: Et il y en a un qui est connu en Belgique, notamment parce qu'il taille beaucoup les films. Et il dit, en fait, d'un point de vue scénario, c'est juste exceptionnel. En fait.
1: Oui, il est super.
0: L'histoire, alors, elle est exceptionnelle.
2: La double lecture pour les adultes est folle.
1: Ah, ouais.
2: Il y a quand même une référence, sans spoiler. Vraiment, à un moment, on dit à Buzz, arrête d'avoir une érection.
1: Oui.
2: Voilà. En gros, c'est ce qu'il faut comprendre. Pardon.
1: Mais ils ne le disent pas comme ça, évidemment, pour que les enfants ne comprennent pas. Mais
0: oui,
1: nous,
0: bah,
1: on a très bien compris.
2: C'est magique.
0: Je me doute qu'ils n'arrivent pas en disant, bah, Buzz, tu manges. On est quand même sur Toy Story 5.
1: Non, et puis le doublage français est incroyable.
0: Bah, évidemment.
1: Trop hâte de le voir.
0: Semaine pro pour moi, je pense.
1: Autre chiffre, 19. Et cet artiste sortira un nouveau single ce vendredi, le 19 juin.
2: Alors, artiste international?
1: Non.
2: Ah.
0: Quoi non?
2: Je partais sur Camila Cabello.
1: Non.
0: Elle est française?
1: Non.
0: Bah donc internationale?
1: Non.
2: Ah.
1: Enfin, elle est européenne, quoi.
2: Ah, elle est belge.
1: Elle est belge.
0: Bah, c'est Angèle.
2: C'est Angèle,
1: effectivement. Et ça va s'appeler Dis-le. Et ça sort vendredi.
0: Ah, c'est l'extrait?
1: Oui. Je vais adorer, je pense.
0: Elle est fâchée, Angèle.
2: Elle est partie dans un bon délire électro, là.
0: Déjà,
1: j'adore.
0: Avec justice, elle est. Voilà. Elle était en mode, on y va. Déjà, pour faire un titre avec justice, il faut y aller, parce qu'ils signent avec personne, ils s'en foutent. Ou alors avec Tame Impala,
2: oui,
0: si tu veux.
2: Oui.
0: Bon, voilà. Mais là, l'extrait qu'on vient de réécouter, là, de Dis-le. Ah là. Elle est dans un délire. J'aime beaucoup ce délire.
1: Ah, j'ai trop de droite que ça sort.
0: C'est moins la Angèle de Bruxelles, je t'aime,
2: oui.
0: De Balance ton quoi et tout. C'est plus vénère, mais on aime beaucoup.
1: Peut-être on en parlera dans la release un petit peu demain.
0: Bah ouais, mais je pense qu'on va la jouer. On aura le droit de jouer Angèle. Ah.
3: Non, mais vous l'entendrez dans le morning.
1: Ah bah voilà.
0: Ah oui, d'accord. Bon bah voilà, écoutez Bruno et vous aurez Angèle. Et nous on aura.
1: Exactement. On aura une surprise.
0: Voilà.
1: On verra.
0: Ouais, ouais.
2: Je crois qu'il y a un nouveau Patrick Sébastien.
0: Voilà. Il y a tout moment
2: qu'est-ce qu'on a fait. Qu'est-ce qu'on a fait des couilles du pape?
0: Voilà, exactement. Remixé par Sound of Legend. Voilà. Et a priori, ça sera chez nous, ça.
1: Enfin.
0: Ça, si ça sort, c'est chez nous.
2: Ouais.
0: Vous êtes sûr?
1: Autre chiffre, 76 et 67. 76% des runners trouvent attirant.
2: L'odeur de transpi?
0: Ah, ça me dégoûte.
2: Bah non, c'est pas. Peut-être.
1: Non.
0: Les belles chaussures roses.
1: Non.
2: C'est vestimentaire?
1: Non.
0: Bah,
2: c'est dans l'effort? C'est...
1: Oui.
2: Bah, le fait de courir.
1: Oui,
2: quoi.
1: Quelqu'un qui court. Les gens qui courent sont attirés par des gens qui courent.
0: D'accord. Ah oui.
2: Okay.
0: Et les gens qui foutent rien. Est-ce qu'ils sont pas attirés par les gens qui foutent rien?
2: C'est pour ça que je vous adore.
0: Bah, en vrai, tu sais, moi qui suis pas un gros. Je suis sportif, mais je suis pas un coup. Tu vois, je crois que j'arriverais pas à être marié avec une femme qui fait que courir tout le temps. Tu vois,
2: ça
1: non, mais pas tout le temps.
2: Mais tout le temps, c'est chiant. Je vais en course.
0: Je vais dans le gazon.
1: Non, mais tu vois, 10 km par jour, déjà, ça se fait en une heure. Donc, si tu vois pas ta meuf pendant une heure, c'est ok, quoi.
0: Oui, mais non, mais ça, c'est pas le problème.
1: Voilà.
0: C'est juste que. Mais après, je vois l'idée, oui, quand t'es runner. Quand tu fais du running, de toute façon, t'es dans une secte pour moi qui est d'une secte du running.
1: Non, mais j'ai un pote, il a un planning de course et tout. Des fois, il dit, je vais faire une sortie de 2 heures.
0: Oui,
1: salut.
0: Bah, très bien. Moi, je vais aller voir Toy Story 5.
2: Ouais,
0: donc, là, globalement, on n'est pas sur le même. Et avec plein de popcorn en plus.
2: Ouais, et encore, je serai essoufflé. Donc,
0: oui, j'avoue. Le temps de monter les marches pour aller au siège B4 là-haut.
2: Ah, c'est chiant.
0: Wow.
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0: Restez là, l'instant Lul arrive et c'est nous qui allons chanter Maureen ce matin dans l'instant Lul. C'est ça, mon Lul ?
1: C'est ça, et c'est un nom vraiment innovant, c'est le blind test.
0: Le blind test.
1: Exactement. Vous n'avez pas le droit de chanter pour faire deviner des titres à l'autre, vous allez devoir seulement le faire en.
2: Ok, c'est bon.
0: Ah, d'accord. Genre, par exemple.
1: Eh ben là, je ferais. Voilà.
0: Parfois, c'est pas plus mal.
2: Oui,
0: parfois.
2: Oui.
0: Pour l'instant, parlons de ces messages vocaux qu'on se laisse à tour de bras, j'allais dire toute la journée. Moi, j'avoue que je suis très team messages vocaux. J'ai remarqué que Maureen, t'as pas l'air d'être team messages vocaux.
2: Alors, j'aime bien quand j'en reçois parce que j'ai du mal à interpréter les émotions des gens dans les messages écrits. Donc, du coup, j'aime bien recevoir des vocaux, mais pas de 7 minutes, quoi.
1: Ah ouais, je suis d'accord.
2: Faut que ce soit limité. Allez, 2 minutes max et je les mets en x2. Hein.
0: C'est mais... vrai, alors. Donc, toi, ta limite, c'est 2 minutes.
2: Max, ouais.
1: Et en plus, quand tu bugs dans ton vocal, tu le supprimes et t'en refais un plus efficace. Tu penses aux autres.
0: Alors, le plus drôle, je trouve, mais vraiment, c'est quand tu échanges par vocaux avec quelqu'un. Tu te fais des vannes, tu réponds, alors que ça serait plus simple de s'appeler. Hein,
2: oui,
1: bien sûr.
0: Mais je fais partie de cette team où je peux échanger une discussion tout au long de l'après-midi avec quelqu'un qui te fait une vanne et que tu redémarres et que tu commences par rire.
1: Ah oui, tu l'as déjà loupé ton vocal et après tu refais le rire.
0: Tu rates ton rire. Tu démarres, tu fais grave. tu vois, t'as vraiment l'air d'un con. Mais j'avoue que moi, je trouve ça. Merci Maureen, tu mets le doigt sur un truc. Je trouve que ça fait passer les émotions, en tout cas franches, dans le délire. Parce que parfois, les messages écrits sont mal interprétés. Quand quelqu'un, tu lui dis, ouais, ça te dit, on bosse sur ce truc et tout, qui dit non, trop pas, parce que machin, tu sais, tu le prends en mode vénère. Alors qu'en fait, s'il dit non, trop pas, parce que là, j'ai pas le temps, mais t'inquiète, après, plus tard et tout.
2: Ouais.
0: On est d'accord ou pas?
2: Oui, bien sûr. On est d'accord.
0: Et est-ce que vous en envoyez ou pas du tout?
1: Moi, ça m'arrive, mais pareil, c'est souvent quand j'ai besoin de demander quelque chose à quelqu'un. C'est parce que je me dis, à l'écrit, c'est trop compliqué. Bah, tu vois, par exemple, j'ai acheté un produit un peu grand dans la semaine et j'ai besoin de quelqu'un pour m'aider à le soulever. Ouais. J'ai envoyé un message à Dimitri, notre standardiste, et c'était en vocal parce que sinon, si je lui disais, tu peux venir m'aider, je sentais que ça faisait froid.
0: Ouais, Dimitri, tu peux réagir à ça. Donc, t'as reçu ce vocal de Lul?
3: Oui, j'ai reçu ce vocal de Lul.
0: Ça donnait quoi? Est-ce qu'il était un peu mielleux, genre mielasse de genre salut?
1: Ah, je fais des vannes. Je fais des vannes.
0: Ah, genre, mais on peut pas l'écouter ce vocal?
1: Bah, si, on peut l'écouter, bien sûr.
0: Bah, attends, c'est pas prévu, mais on va l'écouter.
1: J'espère que je fais pas d'énormes dingueries dedans, mais normalement.
0: Oui, alors fais attention. Ok, on écoute.
4: Bien, Dim, j'ai une petite requête. Pour l'instant, il n'y a rien de sûr, mais j'aurais potentiellement besoin de tes services, si bien évidemment tu acceptes et il n'y a aucune contrainte, aucune obligation. Je compte acheter une clim pour mettre chez moi demain à la Fnac ou à Darty à la Défense. Le seul souci, c'est que c'est méga lourd et qu'en fait, j'ai juste besoin d'un bras, enfin de deux, parce que sinon, j'appellerai Jamel Debbouze. Lol.
3: Voilà.
2: Et oui, voilà. Bah oui.
1: J'avais plus super. Ça en tête, ouais.
2: Oui, bah oui. Mais en tout cas, on sent bien tes émotions.
1: Oh,
2: wow.
1: Fin de carrière.
0: La glissade.
1: Pour un WhatsApp.
0: Oh la vache, mec, la glissade.
1: Bon.
0: Vous auriez vu sa gueule. Et soit dit en passant, excuse-moi, mais ton vocal il dure bien 5 minutes. Hein,
1: oui, oui. 1 minute 50.
2: Oui, mais les bonnes intentions. Les intentions, ils sont.
0: Et la vanne était très bonne.
2: Ah,
0: hein.
2: Oui, elle était super.
1: J'suis... Après, lui-même il en rigole dans la pub Burger King.
0: Oui,
1: mais bon, c'est lui quoi.
0: Voilà, c'est-à-dire que.

0: Allez, bienvenue sur Fun et restez là puisque dans l'instant Lul, on va faire le blind test. On va devoir chanter comme si on était un peu bâillonné.
1: Ouais, blind test sans parole, blind test SM.
2: Oh, wow.
0: C'est tout de suite, c'est sur Fun Radio, bougez pas.
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0: C'est la fête de la musique dimanche. Et alors, ce qui est un peu triste, c'est qu'il y a pas mal d'événements partout en France qui sont annulés à cause des fortes chaleurs.
1: Ah, c'est vrai.
0: Ouais, il y a malheureusement.
2: Est-ce que c'est mal d'annuler une vieille reprise des Beatles et d'Oasis?
0: Alors ça, non, mais je pense qu'il y avait des trucs vraiment sympas et stylés à voir en France. Mais du coup, je me suis dit, ramenons la musique dans cette émission. Oula. Et je sais que vous êtes d'excellents Zikos, Mika et Maureen.
2: Zikos.
0: Oui, c'est pourquoi je vous propose le blind test. C'est-à-dire, vous n'aurez pas le droit de chanter. Et vous allez à tour de rôle essayer de faire deviner un maximum de chansons à l'autre. Vous allez vous affronter pendant 45 secondes et à la fin, celui qui aura le plus de points remportera ce blind test.
2: Ok.
0: D'accord ?
1: Ouais.
2: Qui commence ?
1: N'importe.
0: Comme vous voulez.
2: Tu veux commencer, Maureen ?
1: Allez, j'y vais.
0: Donc, Maureen, tu fais deviner à Mika.
1: Je fais tous mes titres, hein, on est d'accord ?
0: En 45 secondes, le plus possible.
2: Ok.
1: T'es prêt ?
2: Ouais, je suis prêt.
1: On est parti.
2: Kungs.
0: Oui.
1: Oui. Kungs.
2: Je l'ai pas. Il y a mille stagiaires. Si vous l'avez.
0: Un vieux titre.
2: Le micro carrément.
0: Un vieux titre.
3: C'est Having a Good Time by The Freddie Mercury, non?
1: Enfin, c'est Queen.
0: Bravo. Allez,
2: j'ai de l'aide en plus.
1: Oh là là, attends, j'ai plus l'air de celui-là. J'en fais un autre.

0: Vous l'avez, les stagiaires?
1: Vous l'avez, ça? Non, non, non. Bah,
2: c'était Ed Sheeran, Shape of You.
0: Ah, oh. Bah, franchement, il était facile.
1: Ouais, ouais.
2: Bah, oui.
1: Shape of You, 5h du mat, quoi.
2: Le problème, c'est que même comme ça, t'es nul en blind test.
0: Oh. Oui.
1: Attention.
0: Alors, le problème, c'est que les points, je vais pas les remettre à Maureen, je vais les remettre à toi, Mika.
1: Ah ouais, d'accord.
0: Et comme
1: ah
0: oui, je suis sympa, je vais accorder le point du stagiaire, ça te fait 2 points.
1: Non, mais attends, c'est trop facile, parce que moi, j'ai karaté, dans ce cas, là, qu'un point. Non, j'avais pas le queen.
2: Bah.
1: Non, je te jure, j'avais pas.
0: Bon, 2 points pour toi, Mika. Maintenant, ouais, c'est à toi de faire deviner un maximum de titres à Maureen.
1: Ok. Je Bonne peux chance aller dans l'ordre que je fais.
0: Ah, tu fais ce que tu veux, je m'en fous.
1: Ok. Il est en roue libre. Allez, t'es prête?
2: Oui, je suis prête.
1: Moi, mon challenge, c'est de t'en faire deviner plein.
2: Bah ouais, oui, moi, allez, aussi, j'aurais aimé. Hein.
0: En 45 secondes.
1: Ok, t'es prête?
2: Oui.
1: Let's go.

0: Bah même,
1: dis-moi où t'étais.
2: Non, non c'est
0: ça. Elle fait exprès.
2: Titre français, passé sur Fun.
1: Je te jure, je l'ai pas du tout.
2: Change.
0: Oh là là là. Tu l'as, Jules?
2: Bien sûr que je l'ai.
0: Évidemment.
2: Ah, ça te met tellement en valeur.
1: C'était quoi?
0: Attends, c'est moi qui suis
2: attends,
0: mauvais là.
2: Je vais faire la suite de la chanson.
0: C'est moi qui suis mauvais là.
1: Attends.
0: Tu vois quel nul. C'est
2: j'avoue que là, Maureen, tu
1: non,
2: me déçois.
1: Mais pas du
0: bah,
1: tout,
0: Noué Bayol, Bad Bunny, je t'en supplie.
2: Bah oui, si.
1: Mais
2: fait
1: non,
2: le...
1: mais Noué Bayol, je
0: fais. Bah, Noué Bayol, qu'est-ce que j'ai fait? Qu'est-ce que j'ai clairement fait?
2: Bah oui.
1: Oui, tu fais. C'est pas ça.
2: Oh là là. Là, elle a deux doigts de te dire fais gaffe, t'es en fa dièse.
0: Attends, mais prof de musique de la Star
1: Wars. Non, mais vraiment.
0: Coach vocal. Et la première.
1: Vas-y.
0: Attends. Laisse-moi le trouver. Tu l'as? T'as la vérif ou pas, ma Bixo? Parce que là, c'est en train de m'énerver. Je vous le dis, c'est en train
2: de m'énerver. Attends, je l'y refais au cas où pour voir.
1: Ah, mais c'est Carbone Madère, parasol là. Tu vois, là, c'est toi qui es nul.
2: Non, là, c'est un peu abusé parce qu'il a vraiment fait ça.
1: Non, il a pas fait ça.
0: Allez,
1: du
0: mais
1: tout.
0: Allô, j'ai.
1: Mais pas du tout.
0: Bah, vas-y. Attends, pause. Toi, ta gueule.
2: Attendez.
0: Je le fais, tu le fais. On va voir si elle met en différence.
2: Ok.
0: Je le fais d'abord.
2: Vas-y.
1: Attends, mais vous
0: 5
1: faites
0: secondes.
1: Quoi là vous bah, refaites Carbone.
0: Je refais Carbone.
2: Comme il l'a fait.
0: Et tu refais Carbone. Ouais. Et là, s'il y a une énorme différence, vraiment, je. Ok.
2: Vas-y.
1: C'est plus évident chez Lul. Hein.
0: Bon, non.
2: Même là, il y a une injustice.
0: Non, non là, mais... tu te fous de
1: non,
0: moi.
1: Non, je te jure, je pense qu'il a une note un peu mieux.
0: Non, là, c'est.
1: Non, mais sur la fin, il y a une petite note. Je sais pas, je la reconnais mieux
0: ouais,
1: chez Lul.
0: Oui, bien sûr, tu vois.
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0: On accueille tout d'abord Jonathan. Jonathan a 40 ans, il est du côté de Thibouville dans le 27. Salut Jonathan.
1: Bonjour la suite.
2: Salut Jonathan.
0: Jonathan. Jonathan, sois le bienvenu sur Fun Radio. À tes côtés ce matin, Monica. Monica a 35 ans, du côté de Draguignan, direction le Var. Bonjour Monica.
3: Bonjour la suite.
2: Coucou,
0: salut Monica. Salut
2: Monica.
0: Jonathan, Monica, soyez les bienvenus à cette séance de tir au but de la suite. Jonathan, tu représenteras ce matin le Mexique.
1: D'accord.
0: Monica, tu représenteras ce matin la Corée du Sud. Telle est l'affiche de ce soir dans la nuit, tard à 3h du matin. Mais ça va être un beau match, hein. Mexique, Corée du Sud. On va vous poser des questions à l'image un peu de tir au but. Il va falloir que vous répondiez le mieux possible pour avoir le plus de buts possible. Trois questions pour chacun. Si à l'issue de ces trois questions, vous êtes à égalité, peu importe le score, il y aura ensuite la séance de la mort subite. Est-ce que c'est OK pour vous, Jonathan et Monica?
1: C'est OK.
3: Oui, c'est OK.
0: Je rappelle que les questions ne sont pas sur le foot, mais bien sur les pays que vous représentez. On va commencer avec toi, Jonathan, et le Mexique. Première question, c'est parti. Jonathan, quelle boisson alcoolisée est traditionnellement fabriquée à partir d'agave bleue?
1: Pas du tout. Dire la tequila.
2: Bravo!
0: Bravo!
4: Bravo!
0: C'est-à-dire que ça, c'est un tir au but. Le gardien la touche, mais ça rentre quand même.
4: Oui, oui,
0: c'est ça. T'as failli foirer, mais c'est rentré. Ça fait un point pour toi. Monica, question sur la Corée du Sud. Quelle série sud-coréenne est devenue un phénomène mondial en 2021 avec des jeux mortels?
3: Squid Game, là?
4: Visiblement, tu ne l'as pas vu, mais c'est ça.
2: C'est ça, bravo, Mika.
0: C'est pareil. Un partout, ça continue. Jonathan, deuxième question. Toujours direction le Mexique. Quelle fête colorée célèbre les morts chaque année les 1er et 2 novembre?
1: Encanto.
2: Mais ça, c'est un film.
0: Ça n'est pas Encanto, non.
2: C'est un Disney.
0: Le Día de los Muertos.
4: Et c'est dans le film Coco.
1: Oui.
0: C'est dans le film Coco. C'est un arrêt du gardien pour toi. Attention, tu peux prendre l'avantage, Monica. Deuxième question pour toi. Corée du Sud, toujours. Quel phénomène musical mondial est associé aux groupes comme BTS et Blackpink?
3: C'est les... Comment elles s'appellent, là? Celles qui sont toujours... toutes les couleurs, là. Je sais plus comment ça s'appelle.
2: C'est la K-pop.
0: C'était la K-pop.
3: Ah, voilà, c'est ça, la K-pop.
4: Et c'est pas un groupe.
3: Sur le bout de la langue.
0: C'est pas un groupe, c'est un mouvement musical.
3: C'est ça.
0: Bon, toujours un partout. Attention, dernière question pour toi, Jonathan. On y va. Dans quelle péninsule se trouve la célèbre station balnéaire de Cancún, au Mexique?
1: Je ne sais pas du tout. Non, je n'ai pas.
0: La péninsule du Yucatan.
4: Je ne l'avais pas non plus.
0: C'est la région probablement la plus connue et plus touristique au Mexique. Bon, attention Monica, tout se joue maintenant. Là, tu as la victoire entre les pieds, les mains, peu importe. Direction la Corée du Sud et ce plat coréen à base de choux fermentés qui accompagne la plupart des repas. Comment s'appelle-t-il?
3: C'est le kimchi.
2: Oui,
0: c'est gagné.
4: Bravo.
0: Ah ouais.
1: Bien joué.
0: Hey, Monica, ouais, à la dernière seconde, mais tu l'as eu, c'est le kimchi.
2: Bravo.
0: Le kimchi.
2: Ouais, c'est trop bon le kimchi.
0: Jonathan, ouais, ça le fait pas pour toi ce matin, mais on t'embrasse. Tu pourras rejouer. Des bisous.
1: Ok, merci.
2: Salut, bisous, Jonathan.
0: Et Monica, tu repars ce matin avec ta GoPro Hero. Bravo.
3: Merci beaucoup. Ah, ils vont être contents, mes enfants. Merci.
4: Ah, trop bien.
0: Bravo à toi.

0: direction la ville de Boston. Qui
1: c'est là où il y a le camp des Bleus d'ailleurs, c'est là où les Bleus résident.
0: Exactement, mais pas que, puisqu'il y a une époque, une équipe en particulier pardon, qui va jouer. Et leurs supporters sont déjà là.
2: Ouais.
0: C'est l'Écosse.
1: Je les adore, les Écossais.
0: J'adore l'Écosse, j'adore les Écossais. Problème, il n'y a plus de bière.
2: Ah, bah
1: ils ont
2: oui.
1: déjà fait un match contre Haïti, ils avaient gagné.
0: Et
1: ils ont gagné.
0: Ah, ils ont gagné là-bas.
1: Leur premier match face à Haïti, ouais.
0: Ils ont flingué toutes les bières de tous les bars de Boston.
1: Ça, c'est mes Écossais.
0: Mais ils sont géniaux, je les adore. Alors en fait, il ne reste plus que de la Bud Light.
1: Ah oui, c'est sans alcool.
0: La bière américaine sans alcool. L'abus d'alcool est dangereux pour la santé, c'est à consommer avec modération, mais rien que pour ça, j'ai envie de te dire, j'ai envie qu'ils aillent loin, les Écossais.
2: Oui, bien sûr.
1: Mais j'ai vu que ça correspondait à 16 000 bières, enfin 16 000 pintes.
0: 16 000 pintes.
1: C'est
2: énorme.
0: Sachant que le stade, il n'y a pas 16 000 supporters. Donc tu vois, t'en as peut-être 5-10 000, donc tu fais le calcul, 3, oui, 4, oui. 5, 6, j'en sais rien. Je les aime beaucoup.
1: Non, mais ça y est, ça va être restock, tranquille, ils vont pouvoir s'en remettre.

0: 11h tout pile, soyez les bienvenus sur Fun Radio. Vous écoutez la suite et on est en direct comme tous les jours jusqu'à midi. Je m'appelle Mickaël Yamorine.
1: Bonjour.
0: Il y a Lul.
2: Salut.
0: On l'a dit, Lul ce soir sera au Stade de France pour le concert événement de Bruno Mars. À la base, Lul, tu ne devais pas y aller. Et si tu y vas, c'est pour une seule et bonne raison, c'est que tu es tombé sur probablement, et on va le voir, la personne la plus gentille. Je vais dire, on est le 18 juin, on va l'appeler, bah, c'est l'appel du 18 juin en fait.
2: Allez.
0: C'est Léa qui est en ligne avec nous. Salut Léa.
3: Salut.
1: Coucou Léa.
0: Léa, sois la bienvenue ce matin sur Fun Radio. Alors, resituons l'histoire parce que c'est complètement dingue. Via les réseaux sociaux, tu as offert ta place de concert pour Bruno Mars ce soir à Lul.
3: Oui, c'est ça. Oui.
1: Mais t'es un amour, t'es au-delà d'adorable.
2: Mais Léa, elle est adorable. On a échangé un petit peu depuis ce message qui date quand même du 22 janvier.
3: Oui, c'est ce que j'allais dire, ouais.
2: Et elle m'a envoyé un message trop mignon pour me dire « Ah Lul, je t'adore et tout. Pendant les ventes, j'ai un peu galéré. Je cherchais deux places, j'en ai eu qu'une. Et j'ai entendu que toi, à l'antenne, tu n'en avais pas eu. Donc je te l'offre. »
1: Mais t'es adorable, Léa.
0: Mais je... Ouais. Attends, mais ta place, alors si c'est pas indiscret, sans me donner le montant, mais elle t'a quand même coûté des sous, on est d'accord?
3: Oui, bien sûr.
0: Donc attends, non, mais c'est... On comprenne bien, c'est pas une invitation, un truc, tu peux pas y aller, tu l'as offert à Lul. On parle d'une place que t'as achetée.
1: Tu l'as payée, quoi.
0: T'as payé ta place, tu ne peux pas y aller, tu l'as offert à quelqu'un que tu ne connais pas, vous ne connaissez pas dans la vie perso.
2: Mais t'es un peu ma sugar mamie maintenant.
0: Mais je trouve ça exceptionnel, Léa, ce que tu fais et ce que t'as fait comme ça, sans aucune raison. T'es du genre à offrir des cadeaux comme ça tout le temps, Léa, ou pas?
3: Ouais, c'est vrai que j'aime bien faire des petits cadeaux, des petites surprises, aux personnes de mon entourage.
2: Oh là là, quelle galère, j'ai pas de place pour Bad Bunny là. Oh là là.
0: Ça peut pas marcher pour tous les concerts.
1: Non, t'es adorable. Léa, déjà, tes proches ont de la chance de t'avoir. Tu es une personne très généreuse.
2: Et je voulais profiter qu'on soit à la radio vraiment pour te remercier officiellement. C'est un cadeau de ouf, c'est un truc de dingue. Et surtout, il y a un truc qu'elle sait pas, Léa, qu'entre temps, j'ai réussi à avoir des places. Donc j'y vais deux fois.
1: Oui, bon, ça c'est un détail.
0: Mais c'est pas possible. Franchement, je t'ai même pas demandé, tu viens d'où Léa? T'es dans quel coin de la France?
3: Eh ben, je viens de Clermont-Ferrand.
1: Oh, tu viens de chez moi?
0: Ah bah tu vois, c'est les gens de Clermont.
1: Oh, mais je vous avais dit, à Clermont on est super.
0: Mais ça, mais tu
1: vois, des gens super à Clermont.
0: Je trouve ça exceptionnel. Bon, tu sais quoi Léa? Tu l'as pas fait pour ça, mais quand même, Lul a un petit cadeau pour toi ce matin, parce que l'air de rien, pour te remercier, on est allé creuser et
2: exactement.
0: Et t'as un cadeau.
2: On a réussi à te dégoter une carte cadeau de 150€ sur Amazon, donc au moins tu choisis ce que tu veux, ce qui te fait plaisir, et c'est pour toi, c'est cadeau. Merci encore pour tout, Léa.
3: Bah, merci beaucoup. Enfin, ça me fait trop plaisir, mais vraiment, comme je l'ai dit à Lul, je faisais pas du tout pour ça, pour avoir.
2: Oui,
3: un cadeau en échange, mais
2: trop mignonne, trop modeste.
1: Mais lui, il avait envie de te remercier. Donc
0: exactement.
1: Voilà.
0: Donc.
3: Merci beaucoup à lui, du coup.
2: Et je te fais un petit FaceTime ce soir.
0: Bien sûr.
3: Ouais, voilà.
0: On se dit qu'il y a un monde où t'envoies une petite vidéo quand même du concert.
2: Quand même,
0: Léa.
2: C'est la moindre des choses.
3: Où tu me tagues en story, tu vois.
2: Et ben voilà, on fait ça. Je te tague.
0: Léa, merci d'être passée ce matin et merci pour le cadeau pour Lul.
1: Merci pour Lul. Et bien, embrasse Clermont-toi.
0: Des bisous, Léa.
3: Bisous.
0: Bisous, salut. Ciao, ciao. Je l'adore.
1: Elle est trop mignonne.

0: Il fait très chaud. Oui. Du coup, comment survivre à la chaleur? Qu'est-ce qu'il faut faire et ne pas faire? C'est des trucs. Tiens, très bon exemple. T'as quoi dans la main?
1: J'ai pas de café parce que je suis en studio, je peux pas boire de café. Imagine que je le renverse et que je le fasse tomber sur un truc qui coûte 2000 balles.
0: Ah ouais, café.
1: Ça serait fou.
0: En cas de canicule et de forte chaleur, il faut éviter d'enchaîner les cafés et les boissons énergisantes. Pourquoi? Parce que le café, c'est un excitant qui accélère le rythme cardiaque, sauf que ton cœur, il est déjà sollicité par la chaleur.
1: Et mon cœur est sollicité par l'amour.
2: Ouais, tu fais quand même des mélanges de café Red Bull, donc il y a rien qui va.
1: Non, mais c'est vrai que je bois trop de café, ça j'en ai conscience, mais comment tu peux faire?
0: En plus, ça fait perdre de l'eau, et sauf que tes muscles, ils en ont besoin d'eau. Donc il va falloir que tu m'arrêtes ça tout de suite.
1: D'accord, au revoir. Je me suis fait engueuler quoi.
0: Ensuite, okay. Il faut boire régulièrement. Bon, ça vous le savez, mais en vrai, on le dit pas assez. Mais moi, je sais que je bois pas assez.
1: Faut
0: c'est 1,5 litre à 2 litres par jour.
1: Alors attention à ne pas boire trop. Il y en a qui font
0: d'excès. Faut pas boire trop froid surtout. C'est pas bon du
2: faut
0: tout.
2: Faut boire tiède.
0: Faut boire tempéré.
1: Tempéré, un peu d'eau fraîche de temps en temps, plutôt pendant les repas et tout. Mais ne partez pas dans un délire de boire 3-4 litres d'eau. Ce n'est pas bon non plus. En fait, ça peut être vraiment dangereux.
0: C'est 1 litre et demi, voire 2 par jour.
1: C'est pour ça que les gourdes, c'est bien.
2: Ah, c'est pas mal, ouais.
1: Tu prends les gourdes de 800 millilitres. Donc, ça fait, tu t'en fais 2, ça fait 1 litre 6, tu vois. Ouais. T'es bien, t'es dans la moyenne, tu vois. Tu te fais 2 gourdes par jour et t'es au top.
0: Bon, ensuite, l'alcool, évidemment. En vrai, c'est pas bon parce que ça force votre corps à éliminer l'eau qui en a besoin pour transpirer. Donc, c'est pas foufou. Voilà.
1: Ah oui, évidemment.
0: Petite astuce, le ventilateur.
1: Ah.
0: Alors, on ne le braque pas sur soi.
1: Oui.
0: Pourquoi? Parce que ça dessèche les muqueuses, ça peut provoquer des crampes musculaires avec le froid localisé. Donc, on le met contre un mur, et là, voilà, l'air circule dans la pièce.
1: Et là, les muqueuses vont mieux.
2: Ouais. Ah oui.
0: Muqueuses gorgenées, évidemment. Voilà. Je ne parle pas d'autres muqueuses. Michael.
2: Non, ah, ça dépend ce que tu envoies vers le ventilo.
1: ça dépend.
0: Mais je veux pas dormir avec vous, hein, mon Dieu, l'enfer.
2: Si tu veux une minounette.
0: Une minounette.
2: Avec le ventilateur.
0: On parle de choses simples et même
1: mais
0: là.
1: J'ai l'image, mec.
2: Eh oui, bien sûr.
1: Mais en fait,
2: j'ai chaud.
1: Ventilo.
2: Attendez, je me mets une nounette.
0: Oh là là là là.
1: C'est pour tous les stagiaires de seconde.
0: Vraiment, oui.
1: Bien sûr.
2: Et quoi, une minounette?
1: Attends, je vais quand même aller. Non, n'allez pas vérifier, n'allez pas regarder.
0: Ensuite, on s'habille léger. Et alors, les matières à favoriser, c'est le coton ou le lin. Ça laisse respirer la peau.
2: Oui. Mais le lin, c'est chiant à repasser.
0: Oui.
2: Voilà.
0: Oui,
2: ça se froisse vite.
1: Merci.
0: On fait pas un cours de repassage là.
2: Non, mais c'est chiant. C'est esthétique certes, mais chiant.
1: C'est vrai qu'il faut quand même préciser aux gens parce que là ils arrivent, ils débarquent, ils disent comment il a toutes ces infos de tes vendeurs Zara l'après-midi aussi.
2: Bien sûr,
1: il
2: travaille dans un pressing le samedi.
1: Voilà, c'est comme ça que t'as toutes les infos. Encore une petite astuce.
0: Important, on prend des douches tièdes, pas froides. Pourquoi? Parce que ça provoque un choc thermique et votre corps du coup il va paniquer, il va chercher à se réchauffer. Donc en fait vous allez avoir plus chaud que ce que vous deviez avoir.
1: Exactement. C'est vrai que l'eau tempérée, voire même un peu chaude quand tu sors de la douche, t'es mieux et les muqueuses aussi.
2: Ouais, je trouve.
0: Laisse les muqueuses. Ça suffit. Vraiment, c'est
1: de pire en pire, le bruit.
2: T'as fait quoi ce matin, mon amour, au travail? Oh, j'ai imité la toche.
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0: Restez là, je vais vous parler d'une classe de vikings en Norvège.
1: Oh, c'est stylé ça.
0: J'adore l'idée. En Norvège, il y a une classe de vikings, mec.
2: Ah, c'est chiant l'uniforme scolaire, quoi.
0: Ouais, mais option viking. T'es à l'école et t'as une option viking. Je suis sûr que vous avez eu des options un peu chelou.
2: Ouais, un délire un peu chiant, moi.
0: Moi, j'ai eu un peu. Ah, toi, c'était chiant?
2: Bah, pour moi, la plupart des gens kiffaient, mais vous connaissez mon niveau en sport?
0: Ouais.
2: Oui. Ça vous donne une idée.
0: Ah, mince. On va se faire un tour d'équipe. Je suis sûr que dans l'équipe, là, au sens large, tout le monde a eu une petite spécialité à l'école un peu gaulerie. Pour l'instant, en direction, nos auditeurs et notamment Lucas. Lucas, 17 ans, il vient du côté d'Épinal. Salut, mon Lulu.
3: Bonjour la suite.
1: Coucou, salut Lulu. Lucas.
0: Salut Lucas, sois le bienvenu ce matin sur Fun Radio. On parle de ces cadeaux qu'on a reçus récemment. On parlait de Lulu qui s'est fait offrir une place pour le concert de Bruno Mars ce soir par une auditrice de la radio qu'on embrasse, c'est Léa, qui était avec nous en ligne tout à l'heure. Lucas, c'est quoi le dernier cadeau que tu as reçu, toi?
3: Ben en fait, c'est mon parrain. Il m'a payé mon billet pour 3 jours en festival.
0: Oh, c'est chambé. Quel festival?
3: Le Sowapi.
1: Ah, ça, il y a Dimitri Vegas, je viens de voir. C'est en Belgique, c'est ça hein.
3: Oui, c'est en Belgique, à la frontière avec Lille.
0: Ah, Lille. Trop bien. Attends, mais comment je connais pas ce festival, les gars? Sowapi Festival. Sowapi. Ok.
3: Oui, Wapi.
0: Très bien. À Rongy, en Belgique. Ouais. J'avoue, ça a l'air très coquin, cette histoire. Un peu en ambiance Tomorrowland, on est d'accord, hein, Lucas?
3: Oui.
1: Pas que.
0: Ouais.
1: Non, il n'y a pas que des DJ, si?
3: Bah, je pense que c'est. Comment dire? Plus, c'est plus l'idée vers la DEFCON.
0: Ah oui, ok, d'accord, très bien, je vois l'idée. Mais en tout cas, il t'a offert donc le pass, c'est ça pour,
3: oui, voilà.
0: Pour ce festival.
1: Trop gentil.
2: Mais il y avait une occasion où c'est comme ça, il s'est dit, tiens, j'ai un pass, je te le file.
3: Non, c'était pour Noël.
1: Oh,
2: ah,
1: gentil.
2: Mais c'est vachement bien, parce que ça coûte assez cher maintenant de se payer des passes pour les festivals.
0: Mmh. Bah ouais, je te confirme. Chambé, bah profite bien Lucas, profite de ton festival, hein. Des bisous, passe une belle journée.
3: Merci beaucoup,
1: vous aussi. Salut.
0: Bisous. Tiens, Steph est en ligne avec nous du côté du Hayan dans le 33. Salut Stéphanie.
4: Salut la suite.
1: Coucou.
0: Stéphanie, bienvenue ici sur Fun Radio, t'es ici chez toi. Tiens, parle-nous du dernier cadeau que t'as pu recevoir qui t'a fait plaisir.
4: Ah bah, c'est une rose éternelle de mon fils qui a 18 ans.
1: Oh, c'est mignon.
2: Ah, c'est très mignon.
0: J'ai pas l'idée de la rose éternelle. Ah,
1: c'est
0: si, c'est une rose.
1: Qui
0: ouais,
1: se
0: okay.
1: garde.
0: Ouais, d'accord. Et pour quelle raison il t'a offert ça, ton fils?
4: Comme ça.
0: Oh, ah, j'adore.
4: Plaisir d'offrir, sûrement.
0: Oh. Mais, ça, c'est magnifique, les gars.
4: Et
0: oui.
4: Du coup, il n'y a pas de. Enfin, voilà, je trouve que c'est énorme.
0: Mais.
4: Je crois qu'il ne faut pas beaucoup d'argent.
0: Bah, exactement, déjà. C'est, et puis, on est d'accord qu'en tant que maman, c'est le plus beau des cadeaux. Quand tu reçois le cadeau de ton fils, t'as beau recevoir des. Enfin, même une rose éternelle de ton fils à 100 millions d'euros de l'euro million, on est d'accord, Stéphanie?
4: Ah, oui. Ah, ben, je préfère. Franchement, sincèrement, je préfère.
2: Ouais, t'es une bonne mytho, ma Steph, mais on t'adore.
4: Non, franchement, pas. Pour une maman, ça n'a pas de prix.
0: Bah,
4: c'est
0: classé,
4: c'est top.
0: On est bien d'accord. Stéphanie, merci d'avoir appelé Fun Radio. On t'embrasse, des bisous.
1: Bisous,
0: Stéphanie. On a Nico en ligne avec nous, qui est du côté de Charleville-Mézières.
2: Ah,
0: chez
2: la maison.
0: Salut, Nico.
5: Salut, à la suite.
1: Coucou,
0: salut,
1: Nicolas.
0: Nico, sois le bienvenu ce matin sur Fun Radio. C'est quoi le dernier cadeau que t'as reçu, toi, que t'as fait kiffer?
5: Bah, moi, le dernier cadeau que j'ai reçu, que j'ai kiffé, bah, c'est un petit bracelet que ma copine m'a offert pour nos 3 mois.
2: Ah, alors à Charleville, un bracelet, il est souvent électronique.
5: Hein. Oui, non. Oui. Et je me suis trompé, c'est pour nos 6 mois, je me suis tombé.
1: Oh là, attention, c'est à l'égout, là.
2: Oui, 3 bras, c'était ta maîtresse, c'est ça, hein, Nico?
5: Oui, oui, oui. Mais non, mais quand on aime, on compte pas, c'est pour ça.
0: Ouais.
1: Belle excuse, tu
0: il
1: te
0: est là,
1: bien, Nico.
0: Donc il est bon, celui-ci. Il a plus d'essence dans le moteur du Zodiac, mais j'ai l'impression qu'il rame bien, mon Nico. Merci d'avoir appelé Fun Radio ce matin. Là, on t'embrasse. Des bisous. Belle journée.
5: Bah, rien, bisous à vous aussi.
1: Bisous.

0: Dis-moi pas que c'est pas vrai, Dimitri, du Standard, évidemment, qui fait partie de l'équipe, a tout un tas d'infos. Comment ça va, mon Dim?
1: Eh ben, il est là, il va bien.
0: Ah, il parle de lui,
2: oh,
0: la troisième
2: phrase. Oh, cette phrase de tonton, là. Il va bien?
0: En fait, voilà, Dim, c'est ça. Résumé en une phrase, sans le vouloir, eh ben, il va bien, il
1: mais
0: est content.
1: Attends, Dim, t'as quel âge?
3: Là, j'ai 32 ans.
4: Ouais. Ouais. Puissance combien? Puissance 4?
3: Ouais, à peu près.
4: Ouais, ouais. Oui, non, c'est un vieux, mais vraiment, il parle comme un papy. Hein.
0: En âge chien, faut faire x7. Hein.
4: Oui.
0: On a quoi au programme ce matin, des petites infos de Dimitri?
3: Et je vais vous parler d'un youtubeur très célèbre. Non, je vais vous parler d'un youtubeur très célèbre qui était à Paris hier, qu'on a aperçu.
4: Ah,
2: voilà. Ok.
4: D'accord, bah Squeezie, il habite là. Hein.
3: Exactement. Allez,
0: ça sera dans moins de 5 minutes. Direction tout de suite la Norvège, les amis. Je trouve ça ouf. La Norvège a mis en place un lycée. Enfin, le lycée était là, mais le lycée a mis en place une classe viking.
2: C'est génial.
0: Les étudiants apprennent, tenez-vous bien, à naviguer sur un drakkar et à forger des outils à l'ancienne comme le faisaient les ancêtres vikings.
2: Oui, c'est super.
0: Et en même temps, je trouve que pour le coup, c'est quand même bien spécifique à leur pays.
4: Ah bah oui, il y a une vraie culture. Hein.
0: Mais c'est, tu vois, il y a de la cueillette sauvage, fabrication de toits en chaume, travail du métal. Et je trouve ça exceptionnel. Est-ce que vous aviez dans l'équipe des spécialités, soit régionales, soit des profs qui parfois cassent un peu les codes des programmes, tu vois? Des trucs un peu au collège ou au lycée. Toi, Lul, tu nous as dit c'était un truc, c'était une thalasse pour moi. C'était
4: quoi? Bah ça a été de courte durée, et Dieu merci, c'était en EPS, on avait une option cirque.
2: Oh,
4: et ça a duré, je pense, un ou deux trimestres. Et
0: mais donc, t'as fait du cirque?
4: Du monocycle, du jonglage, on devait marcher sur les ballons, les gros ballons roulants là.
0: T'as fait ça?
4: Enfin, un ballon quoi.
0: C'est les ballons, mais les ronds.
4: Ouais.
2: Oui.
4: Oui, j'ai fait ça.
0: Et t'as fait du monocycle?
4: Oui.
2: Et t'as eu quoi comme note?
4: Deux. Ouais. Facture.
0: Et on a des vidéos, des photos de ça?
4: Ah non, non.
2: Ah si, Dédèle, si tu nous écoutes,
4: ah,
2: ta maman.
4: Ah mais non, mais c'était dans...
2: T'en supplie.
4: Non, elle assistait pas à tous mes cours.
2: Non, mais il y a peut-être sur le NT, il y a peut-être des photos.
4: J'allais juste à l'école.
0: J'allais pas à Alsem. Tu sais, ma mère me laissait aller à l'école tout seul. Hein. Je peux venir avec toi, Lucas?
4: Bah non.
0: Oui, maman. Je peux me laisser. Ton contrôle de maths?
2: Non, mais tu sais, des fois, les profs sur le NT, ils mettaient des photos.
0: C'est quoi le NT, excuse-moi?
2: Bah, c'était le site où il y avait toutes les notes, c'était le ProNote, peut-être.
0: Ah oui, ok.
2: Moi, c'est ProNote,
4: École Directe.
0: Moi, j'ai École Directe, exactement, ouais. avec ma fille. Ceux qui t'envoient 400 mails, là.
2: Oui, voilà.
0: Ouais, où tous les jours, tu reçois des push mails. Attention, important, menu de la semaine prochaine, tu veux. Parce que vraiment, j'en ai à foutre qu'il y ait des frites.
4: Il y a quand même d'autres cabillauds.
0: Maureen, t'avais une spécialité au collège ou au lycée?
2: Oui, alors j'avais fait déjà de l'aérobic. On était même allé au championnat de France.
4: C'est génial.
0: C'est pas de l'aérobic. Hein.
4: Non.
0: C'est l'aérobic.
2: Ouais. Non, mais championnat de France, on faisait des pyramides et tout. C'était trop bien.
0: Oh la vache.
2: C'était super.
0: D'accord.
2: Et après, j'étais allée en Ardèche, on avait fait de la spéléologie, du canoë.
0: Canyoning en mode genre.
2: Ouais, de la via ferrata et tout.
0: Ah, j'avais fait ça avec un prof aussi.
4: Ah, c'est vachement bien.
0: Il faisait de l'escalade et début d'année, c'était en BEP. Ouais. Il arrive, il dit bon, je vais pas vous mentir, le COEF en sport, il est quand même pas ouf. Donc, bon, on va juste vous demander de courir sur 80 mètres. A priori, vous savez le faire. Donc, ce que je vous propose, c'est de kiffer toute l'année, enfin, pendant 2 ans. Donc, moi qui suis qui fait de l'escalade et tout, je vous emmène. Et mec, il nous avait fait escalader des falaises de 60 mètres, c'est en rappel, des machins dans des cassiers.
4: Trop bien.
0: Hyper stylé. Tiens, Dimitri, pendant qu'on t'a sous la main, est-ce que t'avais une spécialité scolaire?
3: Moi, j'avais un truc génial. On faisait du jardinage. Et alors, non, mais. Je te jure que c'est vrai. On avait un prof qui nous faisait faire ça et c'était une fois par mois. Par contre, ça remplaçait le cours de musique. Donc, une fois par mois, le cours de musique. Il y avait la moitié de la classe qui se barrait dehors. Qui, ouais, bah nous, on va planter. Voilà, un petit
0: peu. Et à la place du français, on faisait des barres parallèles.
4: Mais une pensée pour le prof de musique.
2: Bah,
4: du
2: vraiment,
4: coup.
2: Ouais.
3: Oui, qui était vraiment en dépression quand il voyait que la moitié de la classe partait dehors pour jardiner. Mais,
0: mais en même temps, je trouve ça malin.
3: Ah, c'était très cool.
2: Ouais, oui, c'est super, cool. Mais l'hiver, t'as pas envie d'aller jardiner.
0: Non, bah c'est calme en plus en termes de boutures sur les tomates. Il se passe pas grand chose.
3: Après, t'as pas envie de jouer de la flûte non plus.
0: Oui, tu me diras l'un ou l'autre. Moi, j'avais de la pétanque dans le sud. Il y avait un prof qui nous avait dit au programme, on va rajouter pétanque. Parce que pas loin d'Avignon, pas loin donc, du coup de Marseille, ce genre sport régional, il faut le faire de la pétanque.
4: Je sais pas pourquoi, je pense qu'il était alcoolique.
2: Oui, mais il buvait le pastis pendant la pétanque.
0: Le problème, c'est qu'il y avait l'apéro avec. Qu'on lui disait, on est mineur quand même, vu ta gueule, tu m'offres ça à la petite sœur. Et donc, du coup, non, c'est pas vrai. Hein. Je vous dis.
2: Oui, mais je me doute bien.
0: Oui, non, je suis prêt.
4: Parce qu'il y avait déjà quelques signalements là. Hein.

0: Début aujourd'hui du festival Hellfest. Alors les amis, le Hellfest, oui, on est sur Fun Radio. A priori, très peu de chances qu'on joue des artistes qui sont programmés au Hellfest. Festival de métal.
1: Hard rock.
0: Hard rock. Donc ce matin, on va se faire kiffer le son Hellfest, même si on est sur Fun Radio. Parce qu'on aime bien quand même un peu le son un peu vénère. Ça sera tout à l'heure dans moins de 10 minutes. Pour l'instant, place à Dim. Dis-moi pas que c'est pas vrai.
2: Dim. Dis-moi pas que c'est pas vrai.
0: Je le fais beaucoup moins bien que le jingle. Oui, Dimitri, dans la vie, effectivement, est au standard de la suite de Bruno le matin aussi, dès 6h. Vous retrouvez dès que vous appelez le 01 42 48 5000. Mais au-delà de ça, dès que l'émission s'arrête, Dimitri, c'est le genre de gars dans le bureau. Il a fait, vous saviez que les pandas, en fait, on parle des pandas.
3: Il a toujours des anecdotes.
0: Mais à la base, ils étaient pas roux. En fait, c'est suite à... Et t'es là, tu dis, bah mec, comment tu sais cette info? Qu'est-ce qu'on a au programme ce matin, mon Dimitri?
4: En fait, je me suis posé plein de questions, et notamment ce matin pendant l'émission, on a parlé tout à l'heure de Lul qui a trouvé des places pour Bruno Mars.
1: Oui.
4: Moi j'ai une question pour vous, est-ce que vous savez c'était quoi le tout premier job de Bruno Mars?
5: Ah
3: oh.
5: Alors,
4: est-ce qu'il était
1: coiffeur?
4: Pas...
5: Ah non, moi je le vois vendeur, mais un truc alimentaire.
3: Oui, genre pareil, fast food,
5: de glace ou un truc comme ça.
0: Ah, genre 7-Eleven, un truc
1: ouais, voilà. Machin.
4: Non, on n'y est pas du tout, là.
3: Prof de danse?
4: Dans le domaine artistique, ouais.
3: Prof de danse?
4: Non, pas prof de danse.
0: Alors, chauffeur de salle?
4: Non, je vais même vous donner un indice, il avait 4 ans quand il a commencé.
0: Oh wow.
4: Ah, c'est très jeune.
5: Attends, il était
0: mascotte.
5: Pas... Non, imitateur, genre d'Elvis Presley ou Michael Jackson.
4: C'est exactement
3: ça.
4: En fait, son père avait un groupe qui se produisait sur scène et il faisait monter le tout jeune Bruno Mars sur scène qui imitait Elvis Presley. Alors à l'époque, il l'appelait Little Elvis.
0: Voilà.
4: Et il avait le costume, il avait tout ce qu'il faut. Et en fait,
0: j'adore.
4: Il se faisait payer avec les petits tips, comme on dit. Voilà,
0: c'est génial.
4: Pour voir.
0: Ouais, donc dès 4 ans, il était déjà dans l'artistique, quoi.
4: C'est ça, le gars, il avait ça dans le sang. Donc ça, c'est plutôt cool. Il y a une autre info que vous avez donnée ce matin. Vous parliez tout à l'heure des supporters écossais qui se sont rués sur la bière là,
0: à Boston.
4: Bon, moi j'ai un très très bon plan contre la canicule qui se passe en Écosse.
0: Ouais.
4: D'après vous, qu'est-ce que c'est?
0: Bah être en Écosse puisque il fait 12 degrés.
4: Oui, tout simplement. C'est un petit peu en rapport. Non, ouais, en vrai, ouais, c'est un peu en rapport avec ça.
5: Est-ce qu'il n'y a pas beaucoup de grottes ou des trucs comme ça où en gros il n'y a pas de chaud qui passe?
0: C'est les arbres.
3: Ouais,
0: les
3: arbres, la verdure.
0: Les forêts écossaises, les Highlands.
4: Non, plus précisément, on va être sur une exposition.
0: Ouais. Ah.
3: C'est au nord.
0: Ah, c'est le soleil qui est exposé d'une manière.
4: Non, une expo à
1: Il est con, il est con. Non, elle l'écoute pas.
4: C'est entre nous.
1: Le musée du glaçon.
4: Elle est pas du glaçon, mais c'est
0: parce
4: que
0: ça se prend.
4: Et c'est
0: moi qui suis con là.
3: Bah, de la clim.
4: Je te le prends. Le glaçon, l'eau presque. En fait, première exposition sur la pluie. Ça se passe où? Ça se passe en Écosse à la National Library of Scotland. Vous allez là-bas, vous avez une expo qui parle de la pluie. Alors ça remonte aux premières études, aux premières cartes qu'il y a eu sur la pluie de manière générale.
0: Ouais.
4: Voilà, l'idée c'est de se rafraîchir un petit peu par ces fortes chaleurs qui arrivent.
0: Le musée de la pluie, ça existe en Bretagne, c'est Brest. Hein. ça existe déjà. On a une autre petite info?
4: Ouais, bien sûr, je vais vous parler du retour d'une émission qui revient prochainement sur M6 que j'avais adoré. Et les castings sont ouverts, d'après vous, quelle est cette émission?
5: Est-ce que c'est du propre? Les deux mamies qui vont chez les gens où c'est sale?
4: Non.
0: D&Co.
3: Ah ouais, D&Co.
4: Non, non plus. On n'est pas sur une émission de coaching, ce genre de choses. Rien à voir.
1: C'est plus un truc.
3: Les Marseillais.
5: C'est un jeu. Réalité.
4: Ouais, on est plus sur du jeu, sur de l'aventure.
0: Ah, The Island. C'est pas ça?
5: Non.
0: C'est pas,
5: Destination X, un truc qu'ils avaient lancé.
4: Exact.
3: Oui.
4: Ouais, il est très fort ce matin. Effectivement, Destination X, pour ceux qui n'avaient pas vu la première saison, alors c'était il y a 2 ou 3 ans, le principe est très simple. On met des candidats dans un bus, le bus a les vitres teintées, ils ne voient pas où est-ce qu'ils roulent. D'accord? Le bus part partout en Europe en mode road trip. À un moment donné, les vitres du bus se déteintent. Voilà, il y a des nouvelles technologies. En gros, les vitres redeviennent transparentes. Et à la façon de GeoGuessr, les candidats doivent deviner où ils se trouvent en Europe. Ils peuvent être n'importe
3: génial.
4: Où.
0: Mais genre, alors ok, d'accord, donc on est d'accord, ils se tapent 20 heures de route, les gars ils sont en Hongrie.
5: Ouais.
0: On enlève les vitres, enfin elles se baissent, ils disent on est en Hongrie et alors après qu'est-ce qu'ils...
5: Non, ils disent pas on est en Hongrie, ils doivent deviner où ils sont, ils doivent retrouver.
0: Une fois qu'ils ont dit on est en Hongrie,
4: et celui qui est le plus loin de la destination réelle est éliminé. Et chaque semaine, ils balancent quelqu'un en dehors du bus et tu restes où t'es. Tu te démerdes.
0: Ah ouais, c'est galerie.
5: Par contre c'est hyper chiant si le chauffeur il fait tout flop et ça fait vous êtes arrivé en Hongrie.
0: Oh Michel, on t'avait dit de la fermer. Merci beaucoup pour cette petite info.
4: Avec plaisir. Tu sais ce que j'aime particulièrement dans cette émission, c'est qu'ils leur font des fins. C'est-à-dire que pour la première saison, ils avaient pris le bus, ils l'avaient soulevé avec une nacelle. Genre, ils brinque-ballaient le bus comme ça, en leur faisant croire qu'ils étaient sur un bateau, alors que vraiment les gars n'avaient pas bougé. C'est vraiment. L'émission est géniale, regardez-la.
5: Ah ouais.
4: Pour info, les castings sont ouverts, c'est tournage en octobre.
0: Et on sait qui anime?
4: Non.
5: Ils ont mis tout le budget sur la nacelle. Hein. Voilà. À mon avis, ça sera une voix off faite par IA.
4: Ouais, je crois que c'est une voix off.
0: Non, mais moi, je verrais bien Olivier Mine.
5: Ah oui.
0: Bon, restez là, la playlist arrive. Le son du Festival Hellfest en mode hard rock metal là sur Fun Radio. Oui, vous ne rêvez pas.
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0: playlist.
1: Oui, je sais. Vous allez vous dire, mais qu'est-ce qui se passe? On est sur Fun Radio. Après, ça n'empêche pas d'écouter tout type de musique. Souvent, on fait des playlists, on met un peu du son hip-hop, de la variété. On aime tout type de musique. Oui. C'est ce qui fait notre force tous les trois, j'avoue.
2: C'est vrai. On se complète.
1: On est très éclectique dans les goûts musicaux. Il n'y en a pas un qui est borné sur son style musical. Et bien, ce matin, direction le Hellfest, festival qui débute aujourd'hui.
3: J'adorerais le faire une fois. En vrai, ça doit être trop bien.
1: Alors, j'avoue que moi aussi, par curiosité, je ne sais pas si je serais capable de me faire les 4 jours.
2: J'ai entendu ce matin chez Bruno, ils en ont parlé, et pour les 4 jours ou 3 jours, ils prévoient 50 000 litres de bière vendue.
3: Waouh, bah oui.
1: 50 000 litres.
2: 50 000 litres, c'est
1: ouais,
2: énorme.
1: Yeah, c'est beaucoup, beaucoup, beaucoup. Direction le Hellfest, et donc des sons un peu métal, ou un peu rock, un peu qui sortent de la playlist de Fun Radio. Quoi. Ouais. On commence par toi, mon Lul, t'as choisi quoi?
2: C'est un titre du groupe My Chemical Romance, et ça s'appelle Teenagers, et j'adore.
3: J'adore.
1: J'ai envie de rouler en moto, voilà, je vous le dis, j'ai envie de rouler en moto, blouson cuir. C'est très cool, hein.
2: Ah ouais, ça, je suis obligé de l'écouter très fort.
3: Ah oui, mais obligé, le rock,
1: c'est la base.
3: Sûr, bien sûr. C'est ça donne envie de faire de la guitare.
1: Oui. Ah, je serais plus team batterie, je crois, moi.
2: Ah, moi, guitare. Ouf.
1: On va pas se dire montons un groupe de rock parce qu'on ne fera jamais.
3: Non. Oui, bah.
2: Mais ça sera un petit fantasme.
1: Ouais, ah, j'aimerais bien aussi. Maureen, quel est ton son en mode festival Hellfest?
3: Bah, j'ai choisi un de mes groupes de rock préférés que j'ai eu la chance de voir, c'est Green Day avec Jesus of Suburbia.
1: Ah, Green Day.

0: très cool, ça aussi.
1: Ils sont incroyables sur scène.
0: C'est vrai?
1: Ouais.
2: Il est vachement bien ce titre, je le connaissais pas.
1: Il est long, je crois, il dure 8 minutes à peu près.
0: Oui, exact, tu vois le chrono défiler, il est de 8 minutes 50.
1: Ouais, ouais, mais en fait, il y a une coupure et ça part un peu dans un autre style au milieu du titre.
0: Jesus of Suburbia de Green Day. Moi, c'est un vieux titre rock, mais d'un groupe qui était revenu d'ailleurs, qui avait fait le festival rock en scène, si je dis pas de conneries, il y a pas là si longtemps. The Offspring,
1: ah, bien sûr. J'adore.
0: Mais alors, dans l'album, et c'est ma génération, mais je sais que beaucoup qui nous écoutent ont mon âge. Quand on faisait du skate et du roller à l'époque, dans les vidéos cassettes,
2: ouais,
0: vidéos américaines, tu regardais des compiles de figures de skate et tout, il y avait toujours ce type de musique, et notamment une, The Pretty Fly for a White Guy de The Offspring. Oh là là.
1: Il est génial.
0: Et là. 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
1: J'ai envie de sautiller.
0: Je sais pas, j'ai envie de faire du skate.
2: J'ai envie d'être américain.
1: Oui.
0: Ça a fait du bien cette petite parenthèse, dis donc.
1: C'est ouf.
3: Fun Radio, Mika, Maureen et Lul avec vous jusqu'à midi dans...

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1: Hello, hello, bonjour tout le monde et puis surtout bienvenue en ce vendredi sur Fun Radio pour terminer la journée et la semaine ensemble. Effectivement, on est à quelques heures du week-end et vous le savez, je vais vous y préparer en vous offrant déjà vos séances ciné. Ça, c'est promis. Et puis, ce qui est promis aussi, c'est vos sons préférés, avec notamment pour commencer Gims et son soleil sur Fun.

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C'est comme ça qu'on se passe la fin de semaine et la fin de journée sur Fun Radio, en plein cœur, 40 minutes de son dance music en non-stop. On s'apprécie du Kungs, le petit français, avec Getaway. Tiens, qu'est-ce que vous allez faire de beau justement ce week-end? Si jamais vous allez aller faire un petit tour au cinéma, je vous conseille de rester avec nous parce que dans un instant, je vais vous offrir les doubles invites pour aller voir le 5e volet de Toy Story. Hein, on va en parler dans un instant. En attendant, on va retrouver Global DJs dans le quart d'heure avec No Good. On se fera aussi Sony Fodera, ça c'est bon ça. Ça s'appelle Think About Us. Je vous le fais découvrir ce son juste après ce son qui est signé Dara. Voici Bangaranga.

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0: Le son original de Elton John, déjà, il est indémodable. Et en plus, depuis 2021, bah, on n'arrive plus à se l'enlever de la tête. Hein. Il y avait Dua Lipa qui avait participé à ce rework, si on peut le dire. C'était Elton John, Dua Lipa avec Cold Heart sur Fun Radio. Allez, comme promis, on va se poser là deux petites secondes pour vous proposer éventuellement de quoi vous occuper ce week-end. Surtout si vous êtes fan de Woody ou encore de Buzz l'éclair vers l'infini et l'au-delà. Le film, le cinquième volet, est sorti depuis mercredi. Et tout de suite, je vous propose de choper votre double invite pour y aller avec la personne de votre choix. Il y a juste à envoyer le mot fun par SMS au 7010. Nous, en attendant vos inscriptions, on vient juste après la pause avec Milky, Just the Way You Are sur Fun Radio. 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
1: C'est un plaisir de terminer cette journée et cette semaine avec vous. Merci d'être avec nous en ce vendredi 19 juin sur Fun Radio à tout pile 17h avec tout de suite maintenant le redémarrage de 40 minutes de Sundance Music en on top. Il y a du Bormin qui arrive dans le quart d'heure, du Calvin Harris avec Satisfies également et maintenant c'est le retour de Blaster Jack sur Fun Radio. 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
1: Je pense qu'effectivement vous allez danser sur ce son de Meryl ce week-end, éventuellement dans les clubs de La Réunion, Coco Chanel, mais vous allez peut-être aussi danser sur le nouveau David Guetta, Bébé Rexha. Sad Girl, c'est à découvrir juste après Calumni et Kygo sur Fun. 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

0: En 2004, ce son de la Camisa Negra avait fait le tour de la planète. Il était signé Juanes et pour le coup, et ben en 2026, le rework, il est signé Elliot et on l'adore sur Fun. Ça aussi, c'est le son qu'on adore en ce moment. Naika, One Track Mind. Si vous ne le connaissez pas, bah restez bien chez nous. Il arrive juste après la pause.
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2: 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C'est vendredi, il est tout pile 18h et on a encore une bonne heure à passer ensemble, ce qui nous laisse largement le temps déjà de vous offrir encore une fois des séances ciné pour aller voir Toy Story 5, mais pas que. Il y a le son de Sounds of Legend que je vous fais découvrir maintenant, San Francisco, et c'est ce qui démarre 40 minutes de son dance music en non-stop sur Fun.

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0: L'hymne français pour la Coupe du Monde de football 2026 qui est signé L2B et puis également Matt Pokora. C'était trop fait hein, sur Fun Radio. Allez, comme promis, sautez sur vos téléphones maintenant, surtout si vous voulez aller voir gratis le dernier Toy Story, le numéro 5. Pour ça, vous envoyez maintenant tout de suite le mot fun par SMS 7010 et à vous la double invite pour Toy Story 5, éventuellement ce week-end, hein, on sait jamais. En attendant, c'est ce qui va arriver juste après la pause. Milky, Just the Way You Are, en remix de David Guetta.
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1: Et ben voilà, nous y est, comme dirait Inoxtag, effectivement. C'est la fin de l'émission de ce vendredi et de cette semaine. Et pour le coup, bah, rendez-vous la semaine prochaine. On sera là en rencard entre 16h et 19h du lundi au vendredi. On compte sur vous. En attendant, on va se quitter avec ce son qu'on ne présente plus, l'artiste notamment, Taylor Swift. C'est The Fate of Ophelia sur Fun Radio. Bon week-end.
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1: 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Bienvenue sur Fun Radio, pile 21h.
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1: 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Exactement, bon début de week-end les amis, j'espère que vous avez passé une belle journée. On s'occupe de vous tous les soirs dès 21h avec la Fun List, c'est votre classement. Vous avez voté toute la journée sur funradio.fr pour élire vos 15 titres préférés. On va découvrir votre sélection là, tout de suite, maintenant. En tout cas, hier soir, on terminait l'émission avec le numéro 1, c'était ça. Shakira, Dai Dai, l'hymne de la Coupe du Monde, ça a démarré hier justement. Shakira, numéro 1 hier soir, sera-t-elle encore numéro 1 ce soir? La réponse en fin d'émission dans moins d'une heure. D'ici là, voici les places 13 à 15 pour attaquer cette nouvelle Fun List. 13e, moins 3 places pour Angèle et Justice pour What You Want. 14e, c'est Another avec Talk To, c'est une petite place. Et là, plus grosse gamelle de la semaine. Allez hop, ça sent la sortie. Moins 7 places, directement 15e. Voici Baby Rixa et David Guetta avec Sad Girl. C'est la Fun List qui démarre maintenant. Je m'appelle Mikosé. Welcome on board.

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0: Moins 3 places dans la fun list pour Angèle et Justice. What You Want se classe 13e.
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0: Exactement. Vous êtes les programmateurs de la Fun List. Vous votez toute la journée sur funradio.fr pour faire monter et descendre vos titres préférés. La suite du classement avec les places 11 et 12, 11e. Le nouveau Farouko avec Steve Aoki. Y'a Paquet, classé 11e. Et le numéro 12, maintenant, ça sent le son des vacances. 12e, voici Calvin Harris avec Satisfy.

0: 11e ce soir de la Funlist sur Fun Radio. Le nouveau Farouko avec Tiboki. 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
0: Et on entre dans le top 10, les amis. Jusqu'à 22h, je vous passe vos 10 sons préférés. Les 10 sons pour lesquels vous avez le plus voté aujourd'hui sur funradio.fr. Avec Save Me Tonight, David Guetta, Jennifer Lopez, ça gagne 3 places ce soir et c'est directement 9e. Et la place numéro 10, c'est le nouveau Timmy Trumpet avec John Martin. J'adore ce titre. Va falloir voter, les amis, pour le faire remonter. Je suis pas d'accord. Moins 5 places, 10e, je ne suis pas d'accord. Voici Timmy Trumpet et All My Life dans la Funlist.

0: Celui qui est au Stade de France ce soir pour sa deuxième date, c'est David Guetta avec Jennifer Lopez. Neuvième de la Funlist, plus 3 places pour Save Me Tonight.
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0: Hier soir, Shakira était numéro 1 de la Funlist avec Die Die. Sera-t-elle encore première ce soir avec Burna Boy? Réponse tout à l'heure. Il y a également le Top Shazam qui va arriver dans un instant. Et là, les places 6 à 8 dans la Funlist avec le son de Sound of Legend, la reprise de Scott McKenzie. C'est San Francisco qui arrive tout de suite. Le son de Ugel, ça sent bon les vacances. Réentrée, 7ème ce soir, Jamaican Bam Bam. Et la place numéro 8 revient à Gims. Voici Soleil sur Fun Radio.

0: Une place de mieux ce soir dans la fun list pour le dernier Sound of Legend. San Francisco se classe 6ème.
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0: Il y a un top 5 qui arrive juste après avec Afrojack, avec David Guetta ou encore Offenbach. Donc restez avec nous et avec Shaka aussi dans le top 5. D'ici là, le top Shazam et direction la Nouvelle-Zélande avec un morceau qui affole les Shazam, qui commence à cartonner partout, que vous découvrez en France grâce à la Fun List et le top Shazam. Voici Chris Lake avec Make You Fight sur Fun Radio.

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2: On va passer en mode partie fun des 22h, vous le savez, pour passer le week-end avec vos sons et vos artistes préférés. Tout ça mixé en direct. Et évidemment, d'ici là, voici le podium dans la Fun List avec les trois premiers. Hier soir, sur la première marche de la Fun List, on retrouvait Shakira avec Die Die, l'hymne de la Coupe du Monde. On va l'écouter tout l'été. Shakira, numéro 1 hier soir dans la Fun List. Restera-t-elle première? Réponse dans pas longtemps. En tout cas, voici la place numéro 3. Et là non plus, ça ne bouge pas dans la Fun List. Un titre qui a plus de 20 ans, évidemment. C'était un gros carton en 2004. La version 2026 revient avec le remix signé Offenbach. Offenbach, Star Sailor. Voici le son de Fort to the Floor. Belle soirée, les amis. Bon week-end. La Fun List, c'est jusqu'à 22h sur Fun Radio.
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0: pas de changement sur la seconde marche de la fun list. C'est toujours Milky et David Guetta avec le Just Who You Are. C'est deuxième et ça ne bouge pas.
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0: Dans 4 minutes, on passe en mode party fun sur Fun Radio, les amis, avec tous les artistes qui nous font kiffer, tous vos morceaux préférés. Vous pouvez choisir dès maintenant la musique avec le mail, le WhatsApp, les réseaux sociaux et évidemment l'application Fun Radio. Le podium ne bouge pas ce soir, toujours au Funback numéro 3, toujours Milky et David Guetta à la seconde marche et toujours Shakira et Burna Boy, premier.

qui fait du bien. Je vous souhaite la bienvenue les amis. Je m'appelle Nico C. Je vous accompagne comme tous les week-ends sur Fun Radio. On est là hein. Vendredi soir, samedi soir, dimanche soir, on va faire la fête avec vous, avec vos sons préférés évidemment. Et vous allez choisir la musique toute la soirée. WhatsApp 06 43 07 12 89. Ça marche aussi avec mon mail mico@funradio.fr pour choisir la musique. Il y a aussi les réseaux sociaux, les pages Facebook, Instagram, Snapchat, TikTok, X, page Fun Radio, page Mico, c'est un petit DM pour choisir la musique. Ou encore plus simple, l'application Fun Radio. Vous ouvrez votre application, vous arrivez sur la page d'accueil, Mico, partie fun, réagir à l'émission, message vocal, message texte, et comme ça, vous choisissez tous les sons qui vous font kiffer. Vous choisissez la musique et moi je vous mixe votre sélection en direct. Et ben voilà, comme ça on se fait la meilleure playlist pour attaquer le week-end. Le son du vendredi soir pour attaquer partie fun en direct avec Blaster Jax, avec Lemon, avec le dernier Epsilon, avec du Cascala dans un instant. Et attention hein, c'est le GOAT, c'est le boss, évidemment, deuxième soirée. Ce soir, c'est évidemment ultra complet au Stade de France pour voir David Guetta. Et on se fait un petit kiff avec un invité qui était là hier dans les gradins, Hype Patton. Et une collab qu'on adore, David Guetta, Hype Patton, aussi Walk It Away. Et tiens, si vous voulez suivre les coulisses qui se passent pendant le concert de David Guetta au Stade de France, n'hésitez pas à aller voir les réseaux sociaux, dont l'Instagram de Fun Radio. Belle soirée à tout le monde, je m'appelle Mico, c'est parti fun, welcome on board.

0: Le son de Cyril avec Stabalinine. Bon week-end les amis, merci d'avoir choisi Fun Radio. Merci d'avoir choisi Party Fun. On se fait plaisir comme ça, en direct le week-end pour démarrer la soirée. J'espère que vous avez passé vous une belle semaine, une belle journée. On va faire la fête jusqu'à très tard avec Rihab, avec Sam Feld tout à l'heure au platine de Fun Radio. Ça sera aux alentours d'une heure du matin et jusqu'à une heure, je vous joue évidemment vos morceaux préférés. Vous les choisissez en direct et je vous les joue. Je vous rajoute mes petits coups de cœur. On se fait une meilleure playlist pour attaquer la soirée. Et dans le son de Party Fun, c'est Cascada qui arrive, Evacuated Dance Floor et les nouveaux Epsilon avec Isabelle sur Fun.
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Hier soir, c'était Jello et Econ, entre autres, qui étaient sur la scène du Stade de France avec David Guetta. Est-ce que Bébé Rexha fera partie des invités? Ce sera demain. Réponse en suivant les concerts de David Guetta sur les réseaux sociaux de Fun Radio. On vous fait tout vivre de l'intérieur. Direction tiens l'Instagram de Fun Radio si vous voulez voir un peu ce qui se passe sur le concert de David Guetta. Et nous, on continue de se faire plaisir avec votre programmation. Hein, c'est vous qui choisissez la musique. Mail, réseaux sociaux, WhatsApp ou directement l'application Fun Radio. Le son de Party Fun, on sait comme promis, Sébastien Grosso, Colin, c'est le classique Party Fun qu'on adore. Et ça aussi, on l'adore. Le son d'Afrojack avec Rivers. Merci d'être là. Bon début de week-end avec les classiques et les nouveautés de Party Fun sur Fun Radio.

certaines plateformes de streaming, évidemment, aux États-Unis. Pour la France, il faudra attendre le 14 juillet. Billie Jean et le son de DJ Louis. On refait une nouvelle heure de son. Ça va redémarrer dans un instant. En mode party fun sur Fun Radio. On va se faire plaisir avec Alex Godillo, Blaster Jax et celui qui enflamme, évidemment, le Stade de France pour son deuxième.

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1: 23h, on est en direct. Bon vendredi soir, les amis, avec le son de Party Fun sur Fun Radio. Vous l'avez compris, on se fait plaisir toute la soirée avec vos sons préférés. Riyab tout à l'heure au platine à partir d'une heure du matin. Il y aura également Sam Felt pour passer la nuit avec vous. Naïma au micro jusqu'à 1h, je mix en direct vos sons préférés dans Party Fun. Vous les choisissez, WhatsApp, mail, réseaux sociaux et application Fun Radio. Avec pour le son, Benassi Bros en classique Illusion, Offenbach qui reprend le classique de Star Sailor, Fort to the Floor. Et je vous

Blaster Jax avec Unfaithful sur Fun Radio 23h17. Merci d'être là les amis. Bon week-end à vous avec le son de Party Fun. On se fait plaisir évidemment avec tous les sons qu'on adore. Je vous l'ai promis tout à l'heure, le son de Funback.

Il est canon sur Remix 2026, Offenbach, qui reprend le classique de Starseller, Fall to the Floor. 23h33, vendredi soir, vous allez sortir peut-être tout à l'heure faire la fête. N'oubliez pas d'avoir votre capitaine de soirée, histoire de sortir en sécurité, de revenir en sécurité. Le son de Party Fun, c'est Milo, c'est Calvin Harris, c'est la suite des choses Mafia avant minuit. Et hier soir, les amis, c'était le premier concert de David Guetta au Stade de France. Vous ne voulez rien louper, direction l'Instagram de Fun Radio pour voir tout ce qui se passe pendant ce concert. Et c'était la folie, il y avait Econ, il y avait Armin van Buuren qui est venu ouvrir cette soirée, c'était incroyable. Et il y avait évidemment, pas évidemment, il y avait une surprise avec Jennifer Lopez qui est venue chanter quelques titres sur la scène du Stade de France. Et c'était juste fou, elle a chanté le On The Floor et évidemment le dernier son avec David Guetta qui s'appelle...

Le dernier Calvin Harris et Jay-Z avec Satisfy, ça reprendra du minuit moins le quart. Belle soirée tout le monde, on en profite, on se fait plaisir. Vendredi soir, on va sortir faire la fête, sans doute, avec les potes. On n'oublie pas de choisir un capitaine de soirée avant de prendre la voiture, évidemment. Et moi, je mixe vos sons préférés. On va demander le Global DJs avec No Good, le classique, évidemment, de Pro DJ, remixé avant minuit. Global DJs, Chico Rose et la suite des Chance Mafia maintenant.

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1: Je vous souhaite une belle soirée les amis, il est tout pile minuit, on est samedi matin. Bah ouais, on est vendredi soir, ça marche peut-être mieux aussi dans ce sens-là. Bref, le son de Party Fun pour faire la fête toute la soirée, avec tous les sons qu'on adore évidemment, avec tous les artistes qui nous font kiffer. On a rendez-vous avec Sam Feld tout à l'heure au platine de Party Fun, dès 1h du matin, c'est Riab qui prendra le relais. C'est Naïma qui sera au micro pour vos accompagnants ce vendredi soir jusqu'à 1h. Vous l'avez compris, pendant encore 1h, vous avez la possibilité de choisir la musique, de choisir vos sons préférés avec le WhatsApp 06 43 07 12 89, avec le mail, avec les réseaux sociaux, avec l'application Fun Radio, c'est pas mal ça aussi, directement sur l'appli. Petit message vocal, petit message texte. Et moi je vous laisse, je vous mixe vos sons préférés, je vous rajoute mes nouveautés, les petits coups de cœur, et on se fait plaisir, on se fait la meilleure playlist pour attaquer le week-end. Joel Curry, Jen Smith et Timmy Trumpet comme promis avec John Martin.

Deuxième Stade de France terminé pour David Guetta, qui sera encore là demain soir. C'était fou ce soir encore, Bébé Rexha sur la scène. Vous ne loupez rien avec les réseaux sociaux de Fun Radio. Vous allez suivre évidemment la troisième date demain soir. Direction entre autres l'Instagram de Fun Radio. Belle soirée. L'Instagram de Fun Radio, comme Facebook, comme X, comme Snapchat, TikTok, ça vous sert pour lâcher les messages et choisir la musique. Ça se passe comme ça. On est en direct dans Party Fun le week-end évidemment, dans toutes les émissions, et on se fait plaisir pour choisir la musique. Vous choisissez votre titre préféré avec le WhatsApp également. Ça marche aussi peut-être avec l'application Fun Radio sur votre smartphone. Vous ouvrez l'application Fun Radio pour nous écouter ou pour nous regarder, vous choisissez la musique, petit message vocal, petit message texte, et du coup bah, je vous mixe en direct vos sons préférés sur Fun Radio. Le son de Party Fun, Lavinia en nouveauté, Ugel avec Jamaican Bam Bam. Ugel qui a là aussi tout défoncé ce soir au Stade de France pour l'ouverture de la deuxième date de David Guetta. Ugel, on va l'écouter dans un instant, et ça on adore. Félix Jean maintenant avec Billy Vin sur Fun Radio.

Le dernier remix, c'est le Boys Noize Disco Version de Dracula. À l'instant, on s'en refondra de 1h-20. Bon vendredi soir, bon week-end les amis. Je m'appelle Mico, c'est depuis 22h, je suis au platine avec vos sons préférés. Ça se passe comme ça jusqu'à 1h du matin. 1h du matin, c'est Nayama qui prendra le micro, c'est Riab qui sera au platine, c'est Samfeld qui prendra la suite. Bref, la soirée continue évidemment toute la nuit sur Fun Radio avant de redémarrer. Évidemment, le son de Party Fun tout à l'heure à partir de 20h. Encore une fois, le samedi soir, on se plaisir dès 20h avec tous les sons qu'on adore. Dès 18h, on fera la fête aussi. Comme tous les samedis, comme tous les dimanches, avec les classiques de Fun Radio, c'est Fun Radio Anthologie. Bref, encore un gros week-end en mode party fun. Donc restez avec nous, on continue de se faire plaisir avant 1h du matin. Le nouveau Mike Candice débarque dans Party Fun sur Fun Radio. C'est Bakro, Muradio, Afrojack avec Sia et David Guetta pour Awake Tonight. Et ça, énorme classique parmi les classiques. Le son de Dioro avec 5 Hours dans Party Fun sur Fun Radio.

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1: C'est Nayama sur Fun Radio et comme tous les vendredis soirs, la fête continue avec Party Fun, l'émission dance de référence jusqu'à 3h du mat. Après le copain Mikosé, on va retrouver Sam Fell et juste avant, c'est Riab qui s'installe au platine de Party Fun. Bon début de week-end la famille.
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Vendredi soir sur Fun Radio, on prolonge la soirée pour ceux qui étaient au deuxième stade de France de David Guetta ce soir. Un concert légendaire, il reste encore une date tout à l'heure. Et ici sur Fun Radio, on fait ça toute la nuit avec les meilleurs DJ avant de retrouver Sam Feld. C'est Riab en ce moment en platine.

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Le week-end qui démarre très très bien ici sur Fun Radio avec Party Fun depuis 22h. Que du mix en non-stop. Et avant de retrouver Sam Felt dans quelques minutes, on profite de celui qui est avec nous aux 10 ans de Fun Radio. Bizarre expérience, c'est Riab au platine de Party Fun. Dans

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1: C'est Nayama sur Fun Radio. Bon début de week-end, la famille. On fête ça avec l'émission Dance de référence Party Fun en ce moment. Peut-être que vous étiez au deuxième stade de France de David Guetta ce soir et que vous prolongez la soirée entre potes avec le son de Fun Radio pour être au max. En plus, là, c'est Sam Fell qui prend le contrôle maintenant. Party Fun, ça continue jusqu'à 3h du mat, la famille.
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